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1: Vous êtes toujours à l'écoute de Radio Tunis, Charles Inter, il est 7h, le point de l'actualité. Bonjour, le président Qaïs Saïd a effectué hier soir une visite à Kairouan à l'occasion du nouvel an de l'Égypte. Le chef de l'État s'est rendu au bassin des Aghlabides afin de s'enquérir de l'avancement des travaux de restauration de ce monument historique. Il a également inspecté les remparts de la Médina après l'achèvement de leur réhabilitation. Le chef de l'État a par ailleurs rencontré des habitants de la région et écouté leurs préoccupations d'ordre social et économique, réaffirmant sa volonté de répondre à leurs revendications légitimes. Saïd s'est également rendu à la grande mosquée Orba Ibn Nafa. Les autorités tunisiennes ont annoncé une série de nouvelles mesures destinées à faciliter l'obtention des passeports pour les Tunisiens résidant à l'étranger à l'approche de la saison estivale marquée par le retour de la diaspora au pays. Un espace dédié a été aménagé au siège de la Direction générale de la police des frontières et des étrangers afin de permettre la délivrance ou le renouvellement immédiat des passeports. Le document peut être obtenu en moins de 30 minutes. Par ailleurs, deux bureaux de délivrance de passeports ont été installés à bord des ferries tunisiens Carthage et Tanit. Cette initiative avait permis de délivrer quelque 800 passeports durant l'été dernier. Par ailleurs, les passagers découvrant l'expiration de leur passeport au moment de l'enregistrement au port de la Goulette et à l'aéroport de Tunis-Carthage pourront renouveler leurs documents sur place et poursuivre leur voyage. Les inscriptions au service de diffusion par SMS des résultats de la session principale du baccalauréat seront ouvertes à partir de demain jeudi à 10h. Ce service sera proposé au tarif global de 950 millimes. Pour s'inscrire, les candidats doivent envoyer un SMS au 85005 inscrivant le mot « bac » suivi d'un espace, puis le numéro d'inscription à l'examen en 6 chiffres, suivi d'une étoile et enfin le numéro de la carte d'identité nationale en 8 chiffres. La Poste tunisienne a fait savoir que les bénéficiaires du programme national d'aide aux familles nécessiteuses, titulaires de la carte sociale, peuvent retirer leur mandat auprès des distributeurs automatiques de billets de la Poste tunisienne et des banques à compter d'hier mardi 16 juin. Et dans le monde, Téhéran et Washington doivent entrer dans le vif du sujet après demain vendredi en Suisse. Le chef de la diplomatie iranienne a indiqué que la première séance de pourparlers visant à parvenir à un accord final devrait se dérouler à partir de ce vendredi dans la foulée de la signature en Suisse du protocole d'accord pour mettre fin à la guerre au Moyen-Orient. Et quelques jours avant la signature officielle de l'accord, Téhéran a assuré que le blocus américain des ports iraniens a été levé. D'ailleurs, des pétroliers iraniens ont franchi aujourd'hui la zone du blocus américain des ports iraniens. Le site de suivi maritime Tanker Trackers précise qu'au moins deux supertankers iraniens ont franchi le périmètre du blocus, transportant à eux deux un total de près de 4 millions de barils de pétrole brut. Et le cours de pétrole continue de fléchir. Le baril de Brent est tombé sous la barre des 80 dollars, une première depuis mars. Coupe du monde 2026, Hervé Renard a pris hier soir les commandes de l'équipe nationale. Le technicien français a appelé ses joueurs à tirer un trait sur la lourde défaite face à la Suède et à relever la tête avant le choc face au Japon. Il a assuré que l'ambiance au sein du groupe semble bonne et c'est ce qui va aider à bien préparer le match contre le Japon. Pour les matchs disputés au cours des dernières heures, l'Argentine a livré tôt ce matin une véritable démonstration face à l'Algérie. Elle a nettement dominé les Fenech 3-0 lors de son premier match dans la compétition. Lionel Messi a marqué un triplé. L'Algérie ne s'est illustrée que dans le premier quart d'heure avant de s'effondrer. Et dans les autres matchs, la France a dominé le Sénégal 3-1. La Norvège s'est imposée largement face à l'Irak 4-1, alors que l'Autriche mène devant la Jordanie 2-1. Voilà, je vous retrouve à 8h pour d'autres nouvelles. En bref, restez à l'écoute.
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Exactement, 7h06. Bonjour, bonjour, bonjour à toutes, bonjour à tous. Nous sommes mercredi 17 juin 2026. Très heureuse de vous retrouver en direct sur RTCI pour démarrer cette nouvelle journée ensemble. 3 heures de direct intégral de 7h à 10h sur la 98.2, 92.0, bien sûr le net www.rtci.n. Évidemment, les podcasts sur la page Facebook officielle de RTCI, mais également sur la chaîne YouTube. Alors que vous soyez déjà en route vers le travail, déjà installé derrière votre bureau ou bien la maison, et oui, les plus chanceux en train de savourer votre premier ou peut-être le deuxième café du jour, et bien merci de nous choisir pour vous accompagner en cette matinale. Aujourd'hui encore, on vous promet une matinale bien rythmée, évidemment, on vous propose de la belle musique, beaucoup de musique, mais également on vous propose des informations utiles, inspirantes. Les informations avec l'équipe de la rédaction et notamment avec Mohamed Ali Shaib, des découvertes et des bonnes choses. Donc restez avec nous. La matinale de la chaîne Inter ne fait que commencer. Le plaisir de retrouver ce matin Raith Wesley à la réalisation technique. Mohamed Ali Shaib, notre journaliste de la rédaction. Rim Trabelsi, notre journaliste web. Et Afef Alaya, se fait toujours un grand plaisir d'être des vôtres et de vous accompagner jusqu'à 10h. C'est parti, voici notre premier titre pour aujourd'hui.

Et oui, toujours à l'écoute de la matinale. Alors, comme tous les matins, du lundi au vendredi, on vous propose les aventuriers de Aïssa Marzouri. Et aujourd'hui, cap sur une figure fascinante de la littérature française. Écrivain, voyageur dans l'âme, observateur du monde. Il a marqué son époque par des récits mêlant aventure, poésie et une certaine mélancolie du réel. Alors aujourd'hui, une invitation au voyage, comme chaque matin, entre réalité et imaginaire. Aïssa Marzouri nous embarque pour nous raconter l'histoire de Pierre-Marc Orlan. C'est tout de suite sur RTCI dans les Aventuriers.

Aujourd'hui, Pierre Macorlan. C'était un grand écrivain de récits d'aventure, ayant mené une jeunesse chaotique et ayant été un grand théoricien de l'aventure. Il distingue ainsi dans son petit manuel du parfait aventurier, écrit en 1920, l'aventurier actif, celui qui vit effectivement l'aventure, avec ses dangers, de l'aventurier passif, qui se délecte des comptes rendus du premier, et vivant ainsi l'aventure sans danger et par procuration. Cet écrivain qui occupe une place importante dans ma bibliothèque est Pierre Dumarché, plus connu sous son nom littéraire de Pierre Macorlan. Pierre Macorlan est né en 1882 à Péronne en France et mort en 1970 à Saint-Cyr-sur-Morin. Son père est militaire de carrière et on sait qu'il ne s'entendait pas avec lui à tel point qu'il a été confié avec son frère à la garde de son oncle maternel, professeur d'histoire et inspecteur académique dont la grande culture a eu une grande influence sur sa future carrière d'écrivain. Pierre Dumarché semble ne pas apprécier les études qu'il suivit dans une école de Châteauneuf-sur-Loire, puis au lycée d'Orléans et à l'école normale de Rouen, qu'il quitte au bout d'un an d'études en 1899. Ses lectures lui font découvrir alors les poètes marginaux et particulièrement François Villon et le chansonnier Aristide Bruand. Il découvre également, durant sa jeunesse, le rugby à 15, qui devient une véritable passion pour lui. Pierre Macorlan quitte Rouen en 17 ans pour se rendre à Paris, où il arrive en 1899. Il y mène une vie de bohème en envisageant de devenir peintre, mais n'arrive pas à vivre de son pinceau. Il exerce alors le métier de teneur de copies dans une imprimerie parisienne et pour le quotidien, le Petit Rouennais. Le début du XXe siècle a été difficile pour Macorlan, qui arrive avec difficulté à gagner sa vie et fréquente les bars à matelots où il rencontre des personnes qui lui serviront de modèle pour ses futurs romans, comme un certain photographe, escroc et mythomane, indicateur de police. À Montmartre, il fréquente le cercle anarchiste du journal Le Libertaire ainsi que le Zut et se lie avec André Salmon et Guillaume Apollinaire. Il vit de petits métiers jusqu'à son service militaire dont il est réformé au bout de 6 mois pour raison de santé. C'est alors qu'après un bref séjour en Angleterre, il est engagé comme secrétaire particulier d'une femme de lettres avec laquelle il séjourne en Italie et en Belgique. Il retourne ensuite à Paris où il vit dans la pauvreté en tentant de vendre des chansons, des récits érotiques écrits sous pseudonyme et en essayant de placer sans succès ses tableaux. Gus Boffa, le directeur de la revue Le Rire, lui commande enfin des comptes. C'est ainsi que commence sa carrière d'écrivain. En 1912, il publie son premier roman, La maison du retour écœurant, suivra Le Rire jaune en 1913, avant le déclenchement de la Première Guerre mondiale, où il est mobilisé et blessé au cours de la bataille de la Somme en 1916. Sur cette expérience, il publiera Les poissons morts en 1917 et Bob bataillonnaire en 1919. À cette époque, il invente son type d'écriture, qu'il appelle le fantastique social, et publie ses premiers romans d'aventure. Le chant de l'équipage, à bord de l'étoile matutine, Les clients du bon chien jaune, et plus tard, en 1941, L'encre de miséricorde. En parallèle, il débute une carrière de grand reporter en Allemagne occupée pour l'intransigeant, puis pour Paris Soir et détective, en Italie où il interviewe Mussolini, en Angleterre, et enfin en Tunisie où il réalise un reportage sur la Légion étrangère, repris dans son roman de 1937, Le camp domino. Il devient également éditeur en publiant Roland Dorgelès, Francis Carcot et André Salmon, ainsi que ses propres récits fantastiques, Le Nègre Léonard et Maître Jean Mulin, Malice et Marguerite de la Nuit, des poèmes narratifs et en prose, un récit de politique fiction, La Cavalière Elsa. Il travaille également pour le cinéma et pour la jeune radio et rédige même des textes pour la publicité qu'il appelle la poésie du commerce. Il continuera à écrire des romans comme La Bandera en 1931 et Fille d'amour et Port d'Europe. Entre 1947 et 1958, Macorlan produit des émissions pour la radio et recommence à écrire des chansons, une soixantaine, qui seront interprétées par Juliette Gréco, Monique Morelli et Germaine Montero. En 1950, il est élu à l'Académie Goncourt et reçoit en 1966 les insignes de commandeur de la Légion d'honneur. Il est également fait commandeur des arts et des lettres. Pierre Macorlan meurt le 27 juin 1970 après une vie pleine d'aventures réelles et imaginaires.

Indémodable ce titre des Scorpions, Still Loving You. Évidemment, à partir de 7h30, on retrouve Moaz Chiff dans Focus Enfant à 7h45 minutes. On vous propose le point météo pour aujourd'hui à 7h57 minutes. Le vrai du faux de Donia Chaouch à 8h, le flash info avec Mohamed Ali Cheib tout de suite après. On retrouve Hatem Bouriel dans Au jour le jour. Notre matinale se poursuit jusqu'à 10h. Merci de choisir RTCI.

0: Accompagner un enfant, ce n'est pas seulement lui dire quoi faire, c'est surtout être présent, à l'écoute, lui offrir un cadre sécurisant pour grandir et s'épanouir. Ce matin, dans Focus Enfant, nous allons explorer ensemble avec moi, Zichif, comment accompagner positivement nos enfants au quotidien. Exactement 9h30, voici Focus Enfant.
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0: Bienvenue à toutes et à tous, c'est Focus Enfant, Moaz Chérif. Bonjour.
3: Bonjour, Raphaël. Bonjour à tous les petits citoyens tunisiens.
0: Au-delà des limites et des règles, accompagner positivement nos enfants est essentiel. Le dialogue, la supervision et l'accompagnement sont les mots-clés pour que le jeu reste un plaisir et un apprentissage pour nos enfants. Comment les parents peuvent-ils encadrer et accompagner leurs enfants dans l'usage des jeux vidéo ?
3: C'est comme on les accompagne dans n'importe quelle activité, en fait.
0: On peut jouer avec eux, hein ?
3: Absolument ! Et c'est ça. C'est-à-dire que d'abord, on doit garder le contact avec ses enfants et maintenir un dialogue. Donc ça, c'est une première préoccupation. Ne jamais être content que votre enfant est occupé ailleurs et qu'il vous fout la paix. Quand vous avez la paix, c'est qu'il est déjà, lui, en danger, et c'est un danger d'abandon. Je dis qu'il n'aura pas l'impression que vous êtes en train de mettre des rênes si ces rênes étaient mises tôt et qu'elles sont gardées telles qu'elles sont en fonction au fur et à mesure que votre enfant grandit. Donc le fait de garder un contact avec votre enfant, croyez-moi, cela le sécurise et ça lui donne des libertés beaucoup plus que si vous le laissez tout seul, sans limite et sans imposer un cadre plus ou moins rigoureux à votre enfant. Cette rigueur équivaut à une protection et à une assurance chez votre enfant. Deuxièmement, c'est de donner l'exemple à Afef. On ne peut pas interdire à votre enfant ce que vous êtes en train de faire. Si oui. Vous êtes à table avec votre téléphone en main, si vous êtes en permanence en train de consulter les dernières
0: publications
3: ou à chaque alerte, il faut immédiatement que vous voyez qu'est-ce qui est arrivé dans la notification et que ce soit plus important que votre relation à l'autre. Évidemment qu'on est en train de donner des signaux tout à fait négatifs. Et votre enfant ne peut pas comprendre que vous lui interdisez ce que vous vous permettez à vous-même. Donc, limiter le recours à l'espace virtuel à l'intérieur de la maison et privilégier les rapports vrais et les rapports réels à l'autre. Et comme vous l'avez dit à Afef depuis le départ, privilégier les activités familiales. Quand vous impliquez votre enfant à toutes les activités de la maison et qu'il y ait un partage des rôles, c'est une éducation par le travail et par participation. Que le préparer le déjeuner, préparer le dîner, ranger la maison soit une activité collective et qu'on ne la montre pas comme étant une corvée, vous allez passer à votre enfant que le fait de s'occuper de sa chambre ou de s'occuper des lieux communs dans la maison est aussi une corvée. Et vous savez combien les enfants détestent les corvées.
0: Oui, merci Moaz Chérif.
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1: Selon les prévisions de l'Institut national de la météorologie, pour ce mercredi 17 juin 2026, le temps sera marqué par quelques nuages peu abondants qui deviendront progressivement plus denses sur les hauteurs de l'ouest et du centre du pays. Aujourd'hui, les températures enregistreront une légère hausse dans le nord et le centre, alors qu'elles resteront stables dans le sud. Le vent soufflera du secteur est relativement fort dans le sud où il provoquera localement des tourbillons de sable, tandis qu'il sera faible à modéré dans les autres régions et la mer sera peu agitée. Voilà les prévisions pour ce mercredi 17 juin 2026. La matinale se poursuit sur RTCI et la suite en musique.

duo surprenant Zokelo avec Cheb Mami sur les ondes de la chaîne Inter. Notre matinale se poursuit toujours sur la 98.2, 92.0 ou bien sur le net www.rtci.tn. Alors, le ministère de l'Éducation a annoncé que les candidats à la session principale du baccalauréat 2026 pourront s'inscrire à un service d'envoi du résultat par SMS à partir de demain, jeudi 18 juin à 10h. Ce service permet aux élèves d'obtenir leurs résultats directement sur leur téléphone via les opérateurs mobiles tunisiens au prix de 950 millimes. Alors pour s'inscrire, les candidats doivent envoyer un SMS au 85 005 selon le format suivant. Bac en majuscule évidemment, BAC, ensuite espace, numéro d'inscription du bac, étoile, numéro de la carte d'identité nationale. Alors, je répète, donc bac en majuscule, espace, numéro d'inscription au bac, étoile, numéro de la carte d'identité nationale. Vous envoyez l'SMS au 85 005 demain à partir de 10h. Courage et beaucoup, beaucoup de courage, Inch'Allah Zina, pour vous tous. Ben, sinon, on enchaîne avec le programme de la matinale. Évidemment, dans quelques minutes, on vous propose le vrai du faux et on entend beaucoup d'idées circuler au quotidien, des croyances, des conseils parfois contradictoires. Mais sont-ils vraiment fondés? Évidemment, Denis Achéouche, tous les matins, elle est là pour démêler le vrai du faux pour nous. Et aujourd'hui, elle s'intéresse à une question qui concerne notre santé, notre quotidien. Aujourd'hui, on va parler d'eau. Comment on va

Hatem Buriel nous emmène à la découverte de ces termes liés aux points d'eau, mais aussi des villes et des villages qui portent des noms en rapport avec des points d'eau, avant une balade matinale du côté de la Médina de Sfax. Ça sera juste après le flash de l'actualité de 8h qui sera présenté par Mohamed Ali Cheib à 8h15, le flash sport avec Nourdine Al-Hafsi à 8h30, l'écho d'Ico avec Mandor Zid et à 9h le flash de l'actualité. Merci de choisir RTCI. Restez avec nous ensemble jusqu'à 10h.

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0: Bonjour. L'eau est bien la seule boisson indispensable à notre organisme. Mais certaines idées reçues sur l'eau persistent et on la vit dure. Démêlons le vrai du faux. Nous sommes légion à penser que l'eau en bouteille se conserve très longtemps. Alors vrai ou faux? Eh bien c'est à la fois vrai et faux et je m'explique. Avant ouverture, une bouteille d'eau en plastique peut se conserver jusqu'à 2 ans en moyenne pour les eaux plates. Chez vous, l'idéal est de la stocker dans un endroit propre et sec, à l'abri de la lumière et de la chaleur. Après ouverture, en revanche, elle doit être utilisée rapidement. Elle doit être conservée au frigo et consommée dans les 24 à 48 heures, surtout si elle est utilisée pour préparer les biberons d'un bébé. Et il est important de ne pas garder une bouteille d'eau en plastique pour la réutiliser. Elle devient très rapidement une source de bactéries, surtout si l'on boit directement au goulot. Allez, bonne fête à tous et bonne journée!
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1: Il est 8h sur les ondes de Radio Tunis, Chaîne Inter, un flash de l'actualité. Bonjour, le président Kais Saïd a effectué hier soir une visite à Kairouan à l'occasion du nouvel an de l'Égir. Le chef de l'État s'est rendu au bassin des Aglabides afin de s'enquérir de l'avancement des travaux de restauration de ce monument historique. Il a également inspecté les remparts de la Médina après l'achèvement de leur réhabilitation. Le chef de l'État a par ailleurs rencontré des habitants de la région et écouté leurs préoccupations d'ordre social et économique, réaffirmant sa volonté de répondre à leurs revendications légitimes. Saïd s'est également rendu à la grande mosquée Rokba ibn Nefa. 91 migrants subsahariens ont été rapatriés hier vers leur pays d'origine via l'aéroport de Tunis-Carthage dans le cadre du programme gouvernemental de retour volontaire. Le porte-parole de la direction générale de la garde nationale, Hossein Eddin Jbebli, a indiqué que le rythme des retours volontaires s'est intensifié avec des vols quasi quotidiens. Il a précisé que 5000 personnes ont jusqu'à présent été rapatriées dans le cadre de ce programme de retour volontaire. Le salon Africa Big Five se tient depuis hier et jusqu'au 19 juin au parc des expositions du CRAM. Le salon regroupe 5 industries complémentaires sous une même bannière, la durabilité pour une économie verte. Il s'agit des secteurs du pétrole et du gaz, les énergies renouvelables, les infrastructures, le transport et la logistique, ainsi que les banques et les compagnies d'assurance. Le salon est centré sur les nouvelles technologies, l'innovation et la transformation numérique. Le premier vol touristique charter en provenance de l'aéroport de Prague est arrivé hier à l'aéroport international de Tabarka Indaham. 146 touristes tchèques étaient à bord. L'ambassadeur de la République tchèque en Tunisie a affirmé que la Tunisie dispose d'atouts touristiques variés qui dépassent largement le tourisme balnéaire traditionnel. Actualité dans le monde, Israël frappe à nouveau le sud du Liban malgré l'accord entre les États-Unis et l'Iran. Les frappes ont notamment touché la région de Nabatéa et ses environs, faisant plusieurs victimes. Pourtant, le vice-président américain J.D. Vance a déclaré qu'Israël et le Liban étaient bien inclus dans l'accord de paix signé entre l'Iran et les États-Unis. Les États-Unis ont démenti avoir rejeté la demande d'Israël d'accéder au texte du projet d'accord américano-iranien pour l'examiner, selon une déclaration écrite par un haut responsable américain. Israël n'a formulé aucune demande d'accès au texte et les États-Unis sont restés en étroite coordination avec ses partenaires régionaux, y compris Israël. Et certains détails du protocole d'accord qui sera signé ce vendredi en Suisse ont commencé à être diffusés. Le président américain Donald Trump a notamment déclaré qu'il s'agissait d'un accord équitable. Il a assuré que l'accord garantirait que l'Iran ne peut ni développer une arme atomique, ni l'acquérir auprès d'un pays tiers. Et au terme de l'accord, les États-Unis mettront fin à leur blocus naval, tandis que l'Iran rouvrira le passage dans le détroit d'Ormuz. Et avant la signature ce vendredi de l'accord, le gouvernement iranien a indiqué que le blocus américain des ports iraniens en place depuis 2 mois a bien été levé. Mondial 2026 de football, l'Argentine a livré tôt ce matin une véritable démonstration face à l'Algérie. Elle a nettement dominé les Fenecs 3-0 lors de son premier match dans la compétition. Lionel Messi a marqué un triplé. L'Algérie ne s'est illustrée que dans le premier quart d'heure avant de s'effondrer. Et dans les autres matchs, la France a dominé le Sénégal 3-1. La Norvège s'est imposée largement face à l'Irak 4-1, alors que l'Autriche a neutralisé la Jordanie 3-1. Voilà, ne quittez pas l'actualité, on revient dans une heure.
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2: Bonjour à toutes et à tous. J'ai le plaisir de vous retrouver avec la complicité de Nawel Saïdi pour la chronique Au jour le jour.
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2: Nous allons nous intéresser aujourd'hui à des termes qui désignent aussi bien des points d'eau que des villages ou même des villes qui sont nées à côté ou sur l'emplacement de ces points d'eau. Nous allons commencer par le terme de sabella. Sabella qui veut dire robinet en quelque sorte, mais qui veut dire fontaine. Et lorsqu'on dit fontaine, sabella, eh bien, il y a même une ville qui se nomme simplement sabella dans le gouvernorat de Sidi Bouzid. D'autres termes équivalents sont ceux de Ain et de Bir. Si Ain désigne une source, Bir désigne un puits. Et plusieurs toponymes tunisiens, eh bien, ils utilisent aussi bien Ain comme Ain Oqtr par exemple ou Bir comme Bir Bouragba. Et donc sur une carte de Tunisie, vous verrez beaucoup d'équivalents à ces toponymes. Notons aussi celui de Oued. Il y a Oued Zerga par exemple, mais des Oued, il y en a un peu partout. Et c'est un terme qui désigne un cours d'eau. Et donc à côté des cours d'eau, on a nommé les lieux selon donc le terme Oued. Et nous terminerons cette chronique par celui de Hassi. Et Hassi, comme dans Hassi el-Frid, gouvernorat de Kasserine, eh bien, c'est une petite mare, un point d'eau. Et donc, le Hassi est un lieu qui, là aussi, a donné naissance à des toponymes. Sabella, Ain, Bir, Hassi, Oued. Voici donc des termes qui relatent la présence de l'eau dans la géographie.
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2: Lorsque nous achetons des artichauts ou bien des fenouilles, nous les achetons par 4 ou par 3 ou par 2. Mais en tout cas, la manière dont on les vend, c'est par 3. Et lorsque vous achetez votre ganaria, vous demandez un rboa. Lorsque vous achetez votre besbes, vous demandez un rboa. Ganaria, ce sont les artichauts. Besbes, ce sont les fenouilles. Et rboa, c'est la manière dont ils sont vendus. Rboa signifie un quart. Mais ce quart-là comprend 3 éléments. Et c'est très intéressant de voir cette proximité entre rboa, qui généralement nous renvoie à 4, à arba, alors que là, ce rboa, il comprend 3 pièces. D'artichaut ou bien 3 pièces de fenouil et autres. Et donc, c'est un terme très intéressant lorsqu'on va au marché et qu'on demande à acheter fenouil ou bien artichaut, eh bien, on utilisera le terme de rba, comme on utilise par exemple celui de qatta lorsqu'on achète du persil ou bien du céleri. Voilà donc un mot à retenir, celui de rba.
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2: Aujourd'hui, nous allons du côté de la médina de Sfax et nous poursuivons notre feuilleton dans les médinas tunisiennes. À Sfax, bien évidemment, la médina brille de mille feux grâce à ses mosquées et à ses souks. Et puis, dans la médina de Sfax, aujourd'hui, tout est intact en termes de remparts. Les remparts entourent la ville, les portes de la ville sont encore désignées par leur nom. Et comme dans pratiquement toutes les villes tunisiennes, il y a une juxtaposition de deux villes. Une ville traditionnelle, la Médina, et une ville européenne qui est venue s'installer aux côtés de la Médina. Médina de Sfax, qu'il est facile d'arpenter, qui mène vers son grand marché aux poissons, qui mène vers ses souks des parfumeurs, qui permet également de découvrir une multitude de maisons traditionnelles, une médina qui est très riche, mais qui ne ressemble pas à celles du Kef ou de Sousse qui sont construites à flanc de colline. La médina de Sfax ressemblera plus à celle de Qerwen. C'est peut-être les deux médinas qui sont les plus proches l'une de l'autre, celle de Sfax et celle de Qerwen, que nous essaierons de visiter rapidement dans notre chronique de demain. À bientôt sur RTCI en vous invitant à cueillir le jour nouveau qui se présente.
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2: Exactement 8h15, Nourdine Hafsi, bonjour.
3: Bonjour Afif.
2: L'équipe de Tunisie a effectué hier sa première séance d'entraînement sous la conduite du nouvel entraîneur Hervé Renard qui a appelé les joueurs à relever la tête et à avancer.
3: Oui, Hervé Renard donc, s'est entretenu avec, on peut dire qu'il a dit ses mots lors du point de presse précédant l'entraînement d'hier à Monterrey. Il a dit j'ai regardé très attentivement le match contre la Suède, le score est lourd mais tout n'est pas jeté. Lorsque j'ai rencontré les joueurs, je ne me suis pas exprimé très longtemps. Je leur ai juste dit il faut relever la tête et avancer. Vous êtes ici pour représenter la Tunisie, c'est un honneur. C'est un devoir et on se doit de faire beaucoup mieux. Mmh. Et pour le prochain match donc, contre le Japon, il a prévenu que ce match sera très difficile. Il sera disputé donc, le dimanche 21 à 5h du matin. Il a ajouté qu'il a affronté le Japon à de nombreuses reprises lorsqu'il coachait l'équipe saoudienne. Mmh. C'est une équipe complète qui a réalisé de bons résultats en qualification. Il faut bien préparer cette échéance. Donc un discours positif, un discours pour essayer un peu de relever le moral des joueurs et de leur dire il faut y croire, il faut tout faire pour rester dans la course à la qualification au deuxième tour.
2: Et bien justement, en parlant de Hervé Renard, Nourdine Hafsi, est-ce que la Fédération tunisienne de football a communiqué le salaire de l'entraîneur à la Coupe du Monde ?
3: Eh bien non, jusqu'à présent, la fédération tunisienne n'a pas communiqué ce salaire. Mmh. On estime, d'après certains médias, qu'il avoisine les 200 000 euros, c'est-à-dire à peu près 660 000 dinars tunisiens. Le cours actuellement, il est de
2: 3,4,
3: oui, presque 680 000 dinars. Donc, ça sera pour... disons, ça a été compté comme un mois, la Coupe du Monde, elle va aller jusqu'au 19 juin, mais pas pour les deux matchs. Je ne sais pas comment ça a été, négocié. Mmh. Il faut rappeler que lors de son passage à la tête de la sélection saoudienne, Hervé Renard percevait un salaire estimé à près de 5 millions d'euros par an. Mmh. Oui, c'est-à-dire un peu plus que 400 000 euros mensuels. Donc, ce technicien français dispose d'un palmarès qui explique sa valorisation élevée sur le marché. Il a à son palmarès un championnat d'Afrique avec la Zambie en 2012, un deuxième avec la Côte d'Ivoire en 2015 et surtout la victoire historique par 2-1 face à l'Argentine avec l'équipe d'Arabie Saoudite lors du Mondial 2022 au Qatar.
2: Ouais. Oui. Eh bien, notre flash mondial 2026 continue toujours sur RTCI.
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2: La Coupe du Monde qui continue et côté compétition, Nourdine Hafsi, deux sélections africaines, le Sénégal et l'Algérie, sont entrées en lice hier et ce matin. Eh ben, on va commencer dans l'ordre chronologique les matchs, d'abord par le match Sénégal-France et le Sénégal qui a subi une défaite sévère face à la France par 3-1.
3: Moi, j'ai enragé parce que j'ai regardé le match et j'ai vu que il y avait le Sénégal en première mi-temps, il n'y avait pas la France. Mm. La France vraiment n'existait pas. Mm. Aucune occasion de but. Ils sont entrés dans la surface trois fois pendant plus de 45 minutes. Alors que le Sénégal s'est créé des occasions les plus franches à la 25e et le ballon donc, a frappé sur le poteau, renvoyé par le poteau. Mm. Et à la 45e plus 6, l'occasion qui a été ratée lamentablement par Ismaïla Sarr, qui sur un caviar de Sadio Mané, et qui a frappé trop. Franchement, c'était le moment ou jamais pour prendre en main le match et pour, disons, battre la France. Ouais. Et on sait que dans la règle du football, la loi implacable du football, quand une équipe ne marque pas sur de telles occasions, elle s'expose au retour de l'adversaire, et c'est ce qui s'est passé en deuxième mi-temps. Mmh. Et ben ça, c'est, alors là, c'est l'efficacité, l'expérience, les individualités de l'équipe de France. Olise qui donne juste une passe à Mbappé au premier but et qui ouais. avait 3 mètres de d'écart pour donc marquer. Rabiot qui lance Barcola qui vient de rentrer, qui prend de vitesse le défenseur sénégalais et profite d'une sortie hasardeuse du gardien de but Mendy qui s'est mis en évidence hier par deux boulettes. Ce dernier va encore, Mendy va se mettre encore en évidence sur le troisième but de Mbappé en étant avancé à peu près de 5 mètres.
2: Ouais.
3: Alors qu'Mbappé était loin, il fallait rester sur sa ligne. Mm. Parce qu'en même temps, la France pouvait, le Sénégal pouvait revenir, c'est ce qu'elle a fait,
2: ouais.
3: il a marqué déjà un but. Je pense que la France, c'est vrai qu'elle a gagné, mais sans convaincre, les médias français sont unanimes. Que cette France est inquiétante, il n'y a pas un profil de jeu, il n'y a pas une tactique, des combinaisons, on n'a rien vu, on a vu des individualités. Donc, en premier lieu, comme je viens de le dire, la France était inexistante. Malheureusement, le Sénégal n'a pas profité. On va voir le Sénégal lors de son prochain match, mais je pense personnellement que le Sénégal a besoin d'un bon gardien. Franchement, Edouard Mendy ne peut pas faire cette Coupe du Monde comme il se doit. Elle a besoin d'un avant-centre qui est compétitif et non pas de Jackson qui fait banquette au Bayern de Munich. Il ne joue presque pas. Mmh. Il a raté le premier but, il pouvait le marquer. C'est vraiment, il était compétitif. Mmh. Alors qu'ils ont un jeune, Brahim Mbaye, qui joue au Paris Saint-Germain, qui est tranchant, qui est technique et qui est très fort donc, dans le 1 contre 1. Voilà.
2: Ouais. Alors, même si l'équipe de France n'était pas dans son meilleur état, en tout cas, le capitaine Mbappé, évidemment, est entré dans l'histoire. Hier, il a bouclé les 58 buts.
3: Tu sais, personnellement, je pense qu'ils en font trop avec Mbappé. Ben alors là, du matin jusqu'au soir, dans toutes les émissions, dans toutes les...
2: Tu n'as que Mbappé. C'est la star.
3: Franchement,
2: c'est la star de l'équipe de France. Hein.
3: C'est
2: qu'est-ce
3: trop,
2: qu'on veut
3: c'est
2: faire
3: trop.
2: Bah oui.
3: Les Argentins ne font pas ça avec Messi, avec
2: non, si, ils
3: avec,
2: l'ont fait.
3: Avec
2: ils
3: l'ont Ronaldo.
2: Fait. Ils l'ont fait ce matin, j'ai vu ça, ils l'ont fait ce matin.
3: Ouais.
2: Et justement, en parlant de l'Argentine, eh ben, l'Algérie face à l'Argentine, le champion du monde en titre a été terrassé par un grand Lionel Messi.
3: Oui, il a signé le triplé.
2: C'est le 200e match aussi de Messi.
3: L'anniversaire de sa 200e sélection. Il a bien fêté. Ah, bientôt 39 ans. Donc, on a cru qu'avant la Coupe du Monde, qu'il y avait un peu de problèmes musculaires et tout ça, franchement, c'était uniquement pour cacher réellement la forme de ce phénomène. La sélection algérienne a réussi à bousculer l'Argentine pendant les premiers quarts d'heure, les premières 15 minutes, et puis plus rien. Elle s'est retrouvée face à un adversaire plus tranchant, plus précis dans tous ses mouvements et qui a imposé son rythme et contrôlé la rencontre. Il était clair que l'Argentine ne voulait pas revivre la mésaventure de la première journée de la Coupe du Monde 2022 au Qatar où elle fut battue par l'Arabie Saoudite 2-1.
2: Oui.
3: Voilà.
2: Ouais. Alors, le bilan de l'entrée en lice des pays africains dans la Coupe du Monde jusqu'ici n'est pas formidable, n'est-ce pas ?
3: Oui, jusqu'à présent, 8 sélections africaines ont disputé leur premier match de la phase de poule. Seule la Côte d'Ivoire l'a emporté face à l'Équateur par 1-0. Le Maroc, le Cap-Vert et l'Égypte ont obtenu un match nul. 4 sélections ont été battues. L'Afrique du Sud face au Mexique par 2-0. La Tunisie devant la Suède par 5-1. Le Sénégal devant la France par 3-1. Et l'Algérie devant l'Argentine par 3-0. Les deux dernières sélections africaines, la République démocratique du Congo et le Ghana, joueront aujourd'hui et demain. Oui, il faudra attendre les matchs de la deuxième journée pour voir un peu, évaluer les chances de qualification des équipes africaines au deuxième tour.
2: Et on continue avec la Norvège, cette fois-ci d'Erling Haaland, qui s'est imposé largement face à l'Irak par 4-1, alors que l'Autriche a battu la Jordanie par 3-1 également.
3: Oui, les Scandinaves ont pris l'ascendant dès la première période grâce à un doublé du phénomène Erling Haaland à la 29e et à la 43e. Entre-temps, Ayman Hussein avait remis les deux équipes à égalité à la 39e. Au retour des vestiaires, Østigard a triplé la note pour la Norvège à la 76e. Et Ayman Hussein, auteur du seul but jordanien, a alourdi le score à la 90e+6 en marquant contre son camp. La Norvège, qui fait partie du même groupe que la France, prend la tête du groupe avec 3 points. Ouais. Dans le deuxième match entre l'Autriche et la Jordanie, les Autrichiens qui font partie du groupe G, celui de l'Argentine, ont ouvert le score par Schmidt à la 21e minute. Ali Alouane a égalisé pour la Jordanie à la 50e. Le défenseur Yazen Al-Arab, encore une fois, a doublé la marque pour l'Autriche, en marquant contre son camp. Alors que Arnautovic a triplé le score sur pénalty pour l'Autriche à la 90e+12.
2: Alors, si vous permettez, nous dire, si je corrige une information que j'ai donnée hier par rapport à l'équipe d'Irak, justement, ce n'est pas la première participation, c'est la deuxième.
3: Mais je vous l'ai dit sur antenne. Ouais. C'était
2: donc,
3: en 86.
2: Voilà, la première.
3: Oui.
2: La
3: c'était deuxième, au Mexique.
2: C'était au Mexique. Voilà. Et cette participation, c'est la deuxième. Donc, 40 ans après leur unique apparition lors du Mondial du Mexique. Deux sélections candidates pour le podium, le Portugal et l'Angleterre, effectuent aujourd'hui leur entrée dans la compétition des matchs tant attendus.
3: Oui, le Portugal de Cristiano Ronaldo, on va voir est-ce qu'il va faire mieux que Lionel Messi, est-ce qu'il va lui aussi inscrire plus de 3 buts, ouais. Il affrontera à 18h la RDC, le Portugal, je rappelle, fait figure dans les pronostics parmi les 3 premiers pour le sacre final, ouais. Et franchement, elle est formée de joueurs, elle a un groupe formidable, et elle est capable d'aller très loin. Mais attendons. L'Angleterre du canonnier Harry Kane sera opposée à 21h à la Croatie vieillissante de Modric. Les Anglais seront conduits pour la troisième fois par un entraîneur étranger, c'est l'Allemand Tuchel, qui sera sur le banc après le Suédois Eriksson en 2002 et l'Italien Capello en 2010. Deux expériences qui n'ont pas été une réussite, sont terminées par un échec.
2: Ouais. Voilà.
3: Voilà.
2: Et ben jusqu'ici, meilleur match.
3: Meilleur match, et ben c'est toujours Maroc-Brésil.
2: Toujours Maroc-Brésil. Ouais. Et ben merci beaucoup, merci Noldi Hafsi, ce spécial Coupe du Monde de football 2026 touche à sa fin. Merci. Et puis demain, évidemment, à partir de 8h15 dans la matinale de RTCI.
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0: Il est exactement 8h30 sur RTCI. Voici Echo d'Ico. Ce matin, c'est la lettre S. En fait, c'est quatre lettres et derrière ces quatre lettres, une idée essentielle. Il s'agit du SMIG, le salaire minimum interprofessionnel garanti. Voici l'Echo d'Ico de Mandelsit.
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2: Est-ce comme salaire minimum interprofessionnel garanti, SMIG. La législation du salaire minimum en Tunisie repose sur un système dual différenciant le salaire non agricole, c'est le fameux SMIG, et le secteur agricole, SMAG, régi par le Code du travail et revalorisé par décret présidentiel. Le SMIG actuel est de 554 dinars, 736 millimes. Pour le régime de 48 heures par semaine, et de 470 dinars, 251 millimes, pour le régime de 40 heures par semaine. Mais s'agit-il d'un salaire net, ou y a-t-il des prélèvements dessus? En fait, c'est un salaire brut, duquel sont prélevées les cotisations sociales, au taux de 9,18%, mais il bénéficie d'un abattement forfaitaire de 10% pour frais professionnels, appliqué sur le montant net des cotisations sociales. Des réductions d'impôts s'ajoutent selon la situation personnelle, chef de famille, nombre d'enfants à charge ou poursuivant des études supérieures. En cumulant la part CNSS déduite, les 10% de frais professionnels, l'abattement spécifique de 500 dinars et la tranche exonérée de 5000 dinars, un salarié au SMIG n'est pratiquement jamais imposable. En revanche, il reste soumis au prélèvement obligatoire de sécurité sociale. Le barème progressif de l'impôt sur le revenu des personnes physiques, IRPP, prévoit une exonération totale, taux de 0%, pour toute personne dont le revenu annuel net imposable ne dépasse pas 5 000 dinars. Un salarié payé strictement au SMIG se situe généralement dans cette tranche ou très proche de celle-ci. Et si son salaire annuel net est inférieur à 5 000 dinars, il ne paie aucun impôt sur le revenu.
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Et voilà, c'était bien Francis Cabrel sur les ondes de la chaîne Inter des hommes pareils. À 8h47, notre matinale se poursuit jusqu'à 10h sur la 98.2, 92.0, bien sûr le net, www.rtci.tn. On vous propose des idées de sortie et ce soir, si vous n'avez rien prévu, ça se passe du côté du Théâtre de l'Opéra, où l'Orchestre Symphonique de Carthage organise à partir de 20h une soirée exceptionnelle célébrant le génie musical libanais sous le signe Bhabak Ya Lebnan, Echo d'Erhabani. Elle sera marquée par un double hommage, à savoir les 40 ans du décès de Asir Rahabani et le premier anniversaire de la disparition de Ziad Rahabani. Le public pourra ainsi découvrir une relecture symphonique inédite des chefs-d'œuvre des frères Rahabani et du groupe des cinq, porté par le chef d'orchestre Hafez Magni, le chef de chœur Mourad Galoul et une lecture symphonique de Wassim Magni. Alors si vous aimez le répertoire évidemment des frères Rahabani, mais c'est normal, vous aimez le répertoire de la diva Fayrouz, ben, ne ratez pas ce rendez-vous. C'est ce soir au Théâtre de l'Opéra à la Cité de la Culture à partir de 20h, un concert animé par l'Orchestre Symphonique de Carthage et une chanson culte composée, arrangée par le musicien Ziad Rahabani. Paroles écrites par lui, également magistralement interprétées par Fayrouz. Voici Kifak Enta sur RTCI.

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1: 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Il est 9h, le point de l'actualité. Bonjour, le président de la République a effectué hier après-midi une visite dans le gouvernorat de Kairouan. Le chef de l'État a inspecté l'état d'avancement des travaux de réhabilitation des bassins des Aglabides placés sous la supervision de la Direction générale du génie militaire. Il s'est ensuite rendu au rempart de la Médina dont les travaux de restauration ont été achevés. Il s'est également rendu à la mosquée Orba Ibn Nefa. Au cours de cette visite, Raïs Saïd a rencontré des citoyens et pris connaissance de leurs préoccupations. Il a souligné que le travail se poursuit sans relâche pour répondre aux attentes du peuple tunisien dans tous les secteurs et tous les domaines. Le ministère de l'Éducation a entamé hier la distribution aux commissariats régionaux de l'Éducation des sujets d'examen du concours de la 9e année. Les épreuves écrites auront lieu les 18, 19 et 20 juin. Un peu plus de 32 000 candidats sont inscrits. Cela représente 18% de l'effectif total des élèves de la 9e année. Ils briguent 3 750 places au lycée pilote. L'université de Tunis-Lmana a annoncé l'actualisation des anciens parcours de la faculté des sciences économiques et de gestion de Tunis afin d'adapter ses formations avec les besoins du marché de l'emploi. Cette opération vise à intégrer les nouvelles compétences attendues dans plusieurs domaines comme la monnaie, la finance, la banque et les assurances, le commerce et la finance internationale, le marketing, le management, la comptabilité et le business intelligence. Le porte-parole de la Direction générale de la Garde nationale, Hossein Eddin Jbebli, a confirmé la baisse du nombre d'infiltrations de ressortissants d'Afrique subsaharienne par les frontières terrestres tunisiennes. Il a indiqué que depuis le début de l'année jusqu'à aujourd'hui, 270 infiltrations seulement ont été enregistrées contre 17 000 en 2023, 14 000 en 2024 et 1 700 en 2025. Il a indiqué que la réussite du programme de retour volontaire des migrants en situation irrégulière reflète la capacité des institutions de l'État à maîtriser la situation. Actualité dans le monde, Israël frappe à nouveau le sud du Liban malgré l'accord entre les États-Unis et l'Iran. Les frappes ont notamment touché la région de Nabatéa et ses environs, faisant plusieurs victimes. Pourtant, le vice-président américain J.D. Vance a déclaré qu'Israël et le Liban étaient bien inclus dans l'accord. De son côté, l'armée iranienne a mis en garde Israël contre une réponse sévère après les frappes menées dans le sud du Liban. Téhéran et Washington doivent entrer dans le vif du sujet après-demain vendredi en Suisse. Le chef de la diplomatie iranienne a indiqué que la première séance de pourparlers visant à parvenir à un accord final devrait se dérouler à partir d'après-demain dans la foulée de la signature en Suisse du protocole d'accord avec les États-Unis. Et quelques jours avant la signature officielle de l'accord avec les États-Unis, Téhéran a assuré que le blocus américain des ports iraniens a bien été levé. Coupe du monde, Hervé Renard a pris hier soir les commandes de l'équipe nationale. Le technicien français a appelé ses joueurs à tirer un trait sur la lourde défaite face à la Suède et à relever la tête avant le choc face au Japon. Il a assuré que l'ambiance au sein du groupe semble bonne et c'est ce qui va aider à bien préparer le match contre le Japon. La Tunisie enchaînera désormais avec un calendrier sous forte pression. Un match face au Japon le 21 juin à 5h du matin, avant une dernière rencontre de phase de groupe contre les Pays-Bas. Ce sera le 26 juin à minuit, deux rendez-vous qui ne laissent plus beaucoup de marge à l'erreur ni à l'improvisation. Voilà, ne quittez pas, l'actualité revient dans une heure.
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De la chaîne Inter se poursuit sur la 98.2, 92.0, bien sur le net www.rtci.tn. Alors, on reste ensemble hein, jusqu'à 10h. Et on continue avec la musique, et avec la musique symphonique, la 39e édition du Festival international de musique symphonique, jamais prévue donc cette année, du 11 juillet jusqu'au 15 août 2026, toujours dans le cadre du majestueux amphithéâtre romain d'Elgem, ou le Colisée d'Elgem, classé patrimoine mondial de l'UNESCO. Alors, cette nouvelle édition propose 10 spectacles réunissant des artistes et orchestres venus de Tunisie, d'Italie, de France, d'Autriche et d'Espagne. Le festival accueillera notamment 2 productions italiennes, 3 tunisiennes, 2 françaises, 2 autrichiennes et 1 espagnole. Les représentations étrangères bénéficient du soutien des ambassades et de leurs pays respectifs. L'ouverture, le 11 juillet, se fera avec le spectacle, avec l'opéra Didon et Aînée, une production du Théâtre de l'Opéra de Tunis, une œuvre emblématique du compositeur britannique Henry Purcell, considéré comme l'un des chefs-d'œuvre du baroque et l'un des premiers opéras entièrement chantés de l'histoire britannique. La clôture, quant à elle, sera assurée samedi 15 août par le violoniste autrichien Yuri Revich, et qui est lui qui revient à Elgem après avoir marqué l'édition précédente, donc l'année dernière, aux côtés de l'Orchestre symphonique tunisien. Et évidemment, sa présence constitue l'un des temps forts de cette 39e édition. Voilà, les billets seront bientôt en vente et on vous donne évidemment le programme et on suit bien sûr le programme des festivals sur les ondes de 2 RTCI, mais l'ouverture, on le rappelle, aura lieu donc le 11 juillet et se poursuit jusqu'au 15 août 2026. C'est la 39e édition cette année et c'est toujours dans le cadre majestueux de l'amphithéâtre romain d'Elgem ou le Colisée d'Elgem. Notre matinale se poursuit et tout de suite après nous allons parler cinéma. 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

19h passé de 24 minutes. Alors, si vous aimez le cinéma, précisément le cinéma allemand, le Goethe-Institut de Tunis vous invite à la seconde soirée de Ciné-Jnina, son rendez-vous estival consacré au cinéma en plein air. Alors, cette année, c'est la 5e édition et pour demain, puisque c'est tous les jeudis soirs. Donc, demain, jeudi 18 juin 2026, à partir de 21h, dans le cadre enchanteur du jardin du Goethe-Institut. Eh ben, il vous propose de découvrir The Trouble with Being Born de Sandra Wallner, une œuvre singulière et fascinante à la croisée de la science-fiction et du drame psychologique. Voilà, si vous aimez ce genre de cinéma, mais aussi si vous aimez le cinéma allemand, eh ben, ça sera une expérience cinématographique aussi troublante que captivante, qui invite en fait à la réflexion bien au-delà de la projection. Alors, cette séance de demain, donc, je rappelle, à partir de 21h, sera présentée en allemand, sous-titrée en français, et s'inscrit dans une série de projections mettant à l'honneur le cinéma allemand contemporain dans toute sa diversité. Et puis, on le rappelle, l'entrée, elle est libre et gratuite, mais évidemment dans la limite des places disponibles. 9h30, dans 5 minutes, on retrouve Sahla Boujelben dans la boîte à outils. Et ce matin, son outil, c'est l'outil de la micro-habitude de 2 minutes. De quoi s'agit-il ? Eh bien, on va le découvrir juste après Sinéad O'Connor.

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1: Bonjour les amis et bienvenue sur Radio Tunisien International dans votre boîte à outils. Eh bien, vous voulez vous mettre au sport, écrire un livre ou réorganiser vos dossiers, mais la tâche vous semble tellement immense que vous remettez toujours à demain. C'est la paralysie face à la montagne. L'outil du jour nous vient de la science du comportement. C'est la règle de la micro-habitude de 2 minutes. Le piège, attention, c'est de viser trop haut, trop vite. L'enthousiasme du début nous pousse à créer des routines d'une heure. Mais dès que la fatigue ou un imprévu arrive, la routine explose et on abandonne. Eh bien justement, comment sculpter une habitude indestructible? D'abord, la version miniature, réduisez l'habitude que vous voulez créer pour qu'elle prenne moins de 2 minutes. Faire 30 minutes de sport devient mettre mes baskets à faire 3 pompes. Écrire mon script de radio devient ouvrir mon carnet et écrire une phrase. Ensuite, le point d'ancrage, lier cette micro-action à une habitude déjà existante. Juste après avoir versé mon premier café le matin, j'ouvre mon carnet de bord. Et enfin, l'art de se lancer. Une fois l'action de 2 minutes commencée, l'inertie est brisée. Votre cerveau n'oppose plus de résistance et vous continuerez souvent bien au-delà. Le plus dur, c'est de commencer. L'action est donc sur la régularité, une micro-habitude ridicule mais répétée 365 fois par an a infiniment plus d'impact qu'une heure de travail acharné une fois par mois. Devenez le maître des petits pas. Voilà, mettez l'outil de la micro-habitude dans votre boîte à outils pour bâtir des routines de fer. Eh bien, c'est tout pour aujourd'hui. Portez-vous bien. Bye bye.
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La matinale de la chaîne Inter se poursuit évidemment sur la 98.2, 92.0. On vous accompagne en musique avec la belle musique sur RTCI. On reste ensemble jusqu'à 10h. Alors on rappelle hein, évidemment, bon courage, bonne chance, beaucoup de réussite pour tous les élèves. Et puis on rappelle... À partir de demain, jeudi 18 juin, à partir de 10h, le ministère de l'Éducation annonce donc les candidats à la session principale du baccalauréat pourront donc s'inscrire au service d'envoi des résultats par SMS. Ce qu'il faut faire, c'est il faut juste envoyer un SMS. Ben voilà, c'est tout simple. Hein, au 85 005, selon le format suivant, BAC, BAC en majuscule, espace, numéro d'inscription au BAC et numéro de la carte d'identité nationale et vous envoyez l'SMS au 85 005. C'est à partir de 10h demain, jeudi 18 juin.

Ainsi prend fin notre matinale pour aujourd'hui. Merci pour votre fidélité. Un grand merci à Raif Osleti pour la collaboration technique. Et Mohamed Ali Chaim, notre journaliste de la rédaction. Rim Trabelsi, notre journaliste web. Et encore un grand merci à vous, chères auditrices et auditeurs. À 10h, le flash de l'actualité. Excellente journée. Restez surtout à l'écoute de RTCI. Et puis, prenez bien soin de vous et de tous ceux que vous aimez. Au revoir et à très bientôt.

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3: Le flash de 10h, bonjour à tous. Les inscriptions au service de diffusion par SMS des résultats de la session principale du baccalauréat seront ouvertes à partir de demain jeudi 18 juin à 10h. Ce service sera proposé au tarif global de 950 millimes. Pour s'inscrire, les candidats doivent envoyer un SMS au 85 005, inscrivant le mot bac, suivi d'un espace, puis le numéro d'inscription à l'examen en 6 chiffres, suivi d'une étoile et enfin le numéro de la carte d'identité nationale en 8 chiffres. Le salon Africa Big Five se tient depuis hier et jusqu'au 19 juin au parc des expositions du CRAM. Le salon regroupe 5 industries complémentaires sous une même bannière, la durabilité pour une économie verte. Il s'agit du pétrole et du gaz, les énergies renouvelables, les infrastructures, le transport et la logistique, ainsi que les banques et les compagnies d'assurance. Le salon est centré sur les nouvelles technologies, l'innovation, la transformation numérique, ainsi que les opportunités de partenariat et d'investissement. Investissement en Afrique et dans le bassin méditerranéen. L'instance nationale de la sécurité sanitaire des produits alimentaires organise demain à la Cité des sciences de Tunis un colloque national à l'occasion de la célébration de la 8e journée mondiale de la sécurité sanitaire des aliments. Cet événement réunira un groupe d'experts et de responsables des secteurs de la santé et de l'alimentation. Il vise à mettre en lumière l'évaluation des risques alimentaires et à examiner les solutions et mécanismes permettant de garantir la sécurité des aliments pour les consommateurs et de protéger la santé publique. Dans le monde, les États-Unis ont démenti avoir rejeté la demande d'Israël d'accéder au texte du projet d'accord américano-iranien pour l'examiner. Selon une déclaration écrite par un haut responsable américain, Israël n'a formulé aucune demande d'accès au texte et les États-Unis, sans rester en étroite coordination avec ses partenaires régionaux, y compris Israël, tout au long des... D'après les informations ayant fuité dans la presse, ce document structuré en 14 points inclurait des clauses majeures telles que le retrait de l'armée israélienne du sud du Liban, l'ouverture du détroit d'Hormuz, la levée des sanctions visant l'Iran et le dégel des avoirs iraniens. Sport, nouvelle journée palpitante en Coupe du monde de football 2026. Aujourd'hui, mercredi 17 juin à 19h, Portugal-République démocratique du Congo à 20h, Angleterre-Croatie à 23h, Ghana-Panama à 2h du matin et Ouzbékistan-Colombie à 3h du matin. C'était pour l'essentiel des news. Je vous retrouve à 11h pour d'autres infos. Restez à l'écoute.
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2: Nous avons promis de recommencer avec Hedi Thabet parce que c'est une émission un peu spéciale. Nous sommes en train de parler d'un roman qui vient de paraître, Thulathiyat al-Amr riwaya Hedi Thabet 2026. Mais moi, j'ai lu le titre à l'envers. Je me dis, Thulathiyat, ça ne peut être que Thulathiyat al-Amal, non pas al-Alam. Voilà pourquoi. Parce que j'étais en train, en même temps, de parcourir tout ce qu'on écrit, tout ce qu'on dit, sur le parcours d'un homme qui a vécu 104 ans. Et qui a terminé ses jours au Maroc, parce qu'il a eu la chance de rencontrer une belle chercheuse marocaine qui lui a transmis de l'espoir, qui lui a dit « Vous êtes encore jeune », qui a accepté, n'en déplaise aux juges qui jugent et rejugent et déjugent et surjugent. Oh là là, cette femme encore belle qui a épousé un homme qui a, à l'époque, il avait presque 100 ans. Oui, elle ne le regrette pas. Et elle a essayé de dire pourquoi. Tout simplement parce que l'espèce humaine, comment transformer l'être humain ou l'espèce humaine en humanité? Comment consulter encore les tables d'existence? C'est-à-dire, comme le pense Patrick Chamoiseau qui rend hommage à Edgar Morin, les livres d'Edgar Morin sont des tables d'existence. C'est-à-dire comment transformer l'ingratitude en gratitude, comment transformer la connaissance en reconnaissance et la reconnaissance en pure gratitude. Moi, j'ai lu le livre de Hedi Thabet comme un hommage aux langues, aux signes, aux rives et une ode d'espoir pour dire aux jeunes un peu d'espoir. Il y a toujours de l'espoir, il y a toujours de la lumière, il y a toujours une lueur quelque part. Vous allez voir pourquoi j'ai introduit cette émission de cette manière. Si, écoutez la suite.

0: Edith Hebb, un Sorbonnard qui a vécu en France et qui rend hommage à un personnage moi, que je trouve très très charmant, Catherine, personnage le plus charmant du roman. Et j'insiste et je signe, Catherine. Parlez-nous de Catherine. Qui est Catherine? Alors allez-y, qui est Catherine? Votre silence est une opinion. Hein. Parce que vous dites à la page 93, « Lam takun Catherine fatina tul jamali, ghayra anna malamiha kanat raqiqatan hadi'atan. » Hadi'atan, quand Hadi dit Hadi'atan, quand Hadi Thab dit Hadi'atan, tout est là. Allez, parlez-nous de Hadi'atan. Comment une femme charmante peut-elle être calme?
1: Elle est calme parce qu'elle a compris. C'est une Française qui est mariée à un Tunisien et que le Tunisien, elle a compris que le Tunisien, il change souvent de caractère, il devient agressif, il devient elle a compris comment vivre avec un Tunisien.
0: Mais attention, c'est grave ce que vous venez de dire là. C'est grave si le psychiatre vous écoutait, parce qu'au fait, ça, ce que vous venez de dire, l'être humain, vous dites le Tunisien change de caractère tout le temps, mais peut-être que c'est une idée toute faite, elle est au coma. Hadi Thab, mais faites attention à la marche là.
1: Alors,
0: vous êtes Hadi Thab.
1: Quand, par exemple, un médecin tunisien va en France, il change de caractère. Il devient pas le médecin qui était. Il se voyait plus fort que tout le monde parce qu'il a compris le corps de l'être humain. Et en France, là, il essaye d'être calme.
0: Oui.
1: D'être calme. Alors qu'en Tunisie, il n'est pas calme. Est-ce que vous voyez ce...
0: Doucement, doucement. Il essaye d'être calme. Alors qu'en fait, quand on voit des images après un match de foot, on se dit, mais que font ces jeunes? Pas seulement les jeunes. Parce qu'en fait, peut-être l'erreur, c'est de croire que ces jeunes, on ne parle plus de classe, on ne parle plus de race, on ne parle plus de nationalité. Quand on vit en France, ça c'est un point de vue moi, que j'essaie de transmettre à mes enfants. Qui dit, quand vous vivez dans un pays, respectez le pays qui vous reçoit. Et n'oubliez pas le pays qui vous a formé. C'est clair et net, je veux dire. Voilà. Il ne faut pas tendre un doigt vers un pays qui vous reçoit et qui vous embauche et qui vous respecte. Et même quand il y a quelque chose qui ne va pas, faites votre mieux pour que ça change. Nous vivons dans un monde où il y a trop d'images, où il y a trop de messages, où il y a trop de faux, où il n'y a plus de vrai, où il n'y a plus de sens. Et au fait, si on passe une journée en train de communiquer, de liker, de je ne sais pas quoi, de bloquer, etc., le risque, c'est de ne plus être Hadi et de ne plus être Thept. Vous appelez Hadi Thept. Hadi Thept, vous êtes encore dans le... Mais nous sommes en 2026 quand même, là. Je veux dire que le monde mondoie, Michel Deguy, qu'au fait, ça va tellement vite que le fil, encore une fois... Alors, ce qui est très amusant, c'est... Dans ce que vous venez de dire, comment Hadi Thab s'appelle, il dit « je suis anarchiste ». Un Thab et un Hadi, et je vous assure qu'il est Hadi, qu'il est même très calme, un homme exceptionnel, qui a une fille artiste. Tout d'abord, avoir une fille artiste qui refuse qui dit un non à son père, la philosophie du non, qui dit « non, vous êtes pressé, vous avez mis une année pour écrire un roman, je ne suis pas d'accord avec vous, il aurait fallu peut-être mettre plus de temps ». Laisser le temps faire son travail et je refuse de signer cette couverture qu'elle a proposée à son père. Je trouve ça génial, moi. Que Hadi Thab dise non à Hadi Thab et Hadi Thab qui pressait parce qu'il voulait se débarrasser. Mais c'est un piège, Hadi Thab. Vous avez choisi la douleur et le piège de la douleur. C'est terrible de travailler une année dans la douleur.
1: J'ai vécu cette douleur. Je t'assure, en écrivant. Surtout des scènes, le téléphone, la jeune fille, quand elle demande au père de lui passer Shihab, alors qu'il est mort. La réponse, il est mort. Elle...
0: Doucement. Donc là, le romancier est en train de tisser de nouveau, pour les auditrices et les auditeurs de Intercine, un moment douloureux. Quand il était en train d'écrire un roman sur la douleur.
1: Et j'ai vécu cette douleur comme si...
0: Imaginez, fermez les yeux. Imaginez, non, si vous conduisez, non, ne fermez pas les yeux. Oui, elle est très belle, une très belle berbère. Les yeux, comment ? Yeux verts, jaunes ?
1: Noir.
0: Voilà, le noir.
1: Et voilà.
0: C'est ce noir qui est beau, là. Voilà, et nous avons dépassé le binaire de tout à l'heure, noir contre blanc. Imaginez ces larges yeux, dirait Baudelaire, qui appellent pour avoir des nouvelles de Shihab, très beau Tunisien, matheux, mathématicien, physicien, très beau, jeune, etc. Et elle apprend qu'il est parti.
1: À ce moment-là, elle n'a plus confiance de la vie.
0: Et à ce moment, c'était à quelle heure? Vous étiez en train d'écrire cette scène à quelle heure?
1: À 8 heures.
0: 8 heures du matin?
1: Non, cette scène, je l'ai écrite, je ne me rappelle pas l'heure. Mais
0: vous écrivez quand vous écrivez?
1: À n'importe quel moment, lorsqu'il y a quelque chose qui passe.
0: La phrase de la douleur. Avez-vous trouvé la phrase de la douleur? Je pense à Jouve qui, lui, pense que le désir est tout, même pas le désir, mais la phrase du désir. Alors on va dire, la phrase de la douleur, quelle est la phrase de la douleur? Quelle est la phrase capable de dire la douleur? Vous avez rappelé une scène tout à l'heure, un coup de fil et...
1: Un coup de fil et la réponse, il est mort. Voilà, ça, c'est cette phrase-là a balayé la vie de la jeune fille.
0: Rappelez-vous
1: ça y
0: cette
1: est,
0: phrase, elle est... le père, il a dit, ou la mère.
1: Le père, elle a téléphoné au père pour lui passer Shihab.
0: Oui, et la réponse du père.
1: Elle a répondu, il est mort. Elle n'a pas saisi, il est mort. Et puis...
0: Elle avait dit la phrase en français ou en arabe?
1: Non, là, en français. J'ai traduit du français à l'arabe.
0: Mais le problème de ceux qui manipulent les langues...
1: Quand j'écris, j'ai essayé de mettre le roman en France, avec des personnages qui parlent le français, mais des personnages nord-africains. Mais entre eux, ils parlent même entre eux le français. Et ça, c'est... J'ai essayé de traduire, si on ose dire, traduire le français qu'il utilise dans la langue arabe avec...
0: Vous dites aussi à la page 112, à l'effet, que quand quelque chose arrive, vous arrive, la vie maintenant, attention, nous vivons dans un monde où on ne fait plus attention. Je veux dire que regardez la rue, regardez comment on conduit maintenant, regardez ces trottinettes, regardez, attention, c'est un problème, il n'y a plus de problème d'attention, c'est un problème d'inattention, mais un problème d'attention. Et Edith Epp, dans son roman, attire l'attention des parents, des uns des autres. Si vous avez un enfant stressé, qui a perdu quelque chose de très cher, on perd quelque chose, un être humain de très très cher, et on peut avoir ce que les psychiatres appellent le traumatisme du deuil, je veux dire la dépression du deuil. C'est pas facile de consommer un deuil. Et dans le blocage, parce que cette fille a perdu carrément la parole, et à la page 122, elle fout nous tafta'u abwab al-khayal wa tamna'u mut'atan dhahniya wal marid an-nafsi hina yashtaghilu bil ibda' yakhruju tadrijiyan min salbiyatihi. Là, j'ai envie de traduire cette phrase. Donc, si quelqu'un a vécu une situation douloureuse, terrible, il y a les arts, il y a la danse, il y a la musique. Donc là, la musicothérapie, là vous êtes convaincu, Hélifèbre, que c'est la solution.
1: Oui, c'est une solution.
0: Rendons hommage au docteur Jeddi.
1: Le
0: docteur Jeddi l'avait pratiqué à l'époque. On lui avait reproché cela, d'ailleurs, docteur Jeddi, d'avoir introduit la danse, la musique à l'hôpital Razia Manouba.
1: Le psychologue, le personnage, c'est mon frère.
0: C'est votre frère, il est psychologue.
1: C'est mon frère. Et
0: il travaille en France.
1: Maintenant, il est mort. Mais
0: vous rendez hommage
1: il a travaillé,
0: à votre frère. Il avait travaillé où?
1: En France.
0: La ville.
1: Et Paris. Et à Paris, à banlieue parisien.
0: Etc. Il était psychiatre, donc, à
1: psychiatre.
0: Paris.
1: Psychiatre.
0: Et pourquoi avait-il choisi la psychiatrie comme spécialité?
1: Il arrive en France à l'âge de 20 ans.
0: Oui.
1: Et il a trouvé beaucoup d'amis français. Il a connu beaucoup d'amis français de l'université de Vincennes. Alors, il s'est inscrit à l'université de Vincennes. Et vous, je ne sais pas si vous connaissez l'histoire de cette université.
0: Vous parlez dans votre roman de Vincennes.
1: C'est extraordinaire. Moi, j'ai vécu ça comme visiteur. Mais mon frère a vécu à Vincennes toute sa vie. Toute sa vie. Il écrit en français.
0: Il a écrit des romans?
1: Non, et il a écrit des thèses.
0: Des thèses. Oui.
1: Et même il a corrigé des thèses d'étudiants. Et son caractère calme, tranquille, ne parle pas de lui. a fait fausser. Personne ne peut dire que c'est un psychiatre. Quand il est arrivé en Tunisie, il ne parle pas. Alors,
0: là, c'est un Hedi-Hedi. Hein.
1: Ah, voilà.
0: Ce n'est pas c'est le Hedi, non, le lâchiste Hedi.
1: Lui, c'est... Alors, quand il y arrive ce malheur, il vient en Tunisie pour enterrer son fils. Et je vois la douleur dans ses yeux, dans son comportement, mais une douleur cachée.
0: Calme. Oui.
1: Il ne dit pas un mot.
0: Oui. Et son fils, il avait quel âge ?
1: Il avait 15 ans, voilà. Quelque chose de ce genre.
0: Il avait des problèmes ? Non.
1: Non, au contraire. C'est un garçon vraiment intelligent, très brillant, dynamique, brillant. Et il aime la vie. Et quand il est venu en Tunisie, mon frère l'a amené visiter toute Nice.
0: Oui.
1: Et il a vu que les gens, pour passer la voie ferrée, ils s'en foutent. Alors, il a compris que ces gens-là vivent une vie calme, tranquille, et ils s'en foutent de tout.
0: Ils ne regardent même pas les trains qui passent ou qui risquent de les écraser.
1: Ça, c'est...
0: Elle a travaillé.
1: Elle a travaillé. C'est pour cette raison qu'il lui arrive cet accident, en quelque sorte.
0: Il a eu... Donc, il a eu un accident.
1: Oui, oui.
0: Pourquoi vous aviez envie de passer à autre chose? C'est comme un poids, le poids de ce roman.
1: Je veux encore que les gens lisent ce roman et partagent ce que j'ai vécu, ce que ces gens-là ont vécu, parce que c'est réel. Mais... réel, mais c'est un roman, c'est-à-dire que tu prends un personnage vierge, n'a rien, et tu commences à le remplir avec son histoire, avec sa culture ancienne qu'il apprend de ça, et même le fanatisme de son père. Elle n'arrive pas à comprendre le fanatisme de son frère, de son père, quand elle est dans la famille, mais quand elle est à l'école, elle voit autre chose. Quand elle lit Baudelaire, elle lit Victor Hugo et elle lit Maupassant, elle sent que cela l'arrache.
0: Comment parler d'un roman vrai? Parce que c'est pas un mentir vrai, c'est un roman vrai. Sous la fille, elle aime, et ouais, elle disait, c'est un roman familial. Le frère du romancier est psychiatre et il a perdu son fils. Et en fait, compte là, c'est un roman. On comprend même maintenant, je viens de vous comprendre pourquoi le choix de ces caractères, comme si c'était inconscient, comme si le romancier voulait cacher tout cela. Et c'est infiniment petit, mais c'est infiniment profond, c'est une douleur réelle. C'est des valeurs, une série de questions, même les dialogues. Même les dialogues, quand ça dialogue entre deux personnages, ce sont des points en gras, des points gras, bien gras. Bien sûr, quand on à la page 126, attention, les chocs pour les psychiatres sont obligés parfois d'utiliser ces chocs ou électriques, ou comment ça s'appelle, à Sadamet Karoboye. Non. Le psychiatre dit non, je suis contre ces méthodes. Je suis pour la vie, je suis pour le... Ça se lit, ce roman. Et comment, à la page 136, la dernière page... D'ailleurs, j'ai compté la structure du roman, elle est faible, c'est 30 plus 1. 30 plus 1, et c'est 3. Je me dis, ce chapitre, ce dernier chapitre, il est un peu spécial, parce que la première phrase du roman est une phrase presque fermée, je veux dire... allez, on va fermer la porte, on va... à consulter un médecin. Déjà, l'ordre du père, la porte du père. Et la dernière phrase du roman, la dernière phrase, voilà. Il y a même une surprise, un couscous avec... il y a un couscous, « Bilahm al-kharouf »« Qala Ahmed ba'ad ma wada'a qasat al-couscousi nahtafi bima haqqaqa Abdelrahim man amal jayid fi ilaji telita » ou à Ilège Nafsihil Moubahtara. Comment elle s'appelle?
1: Thalitha, c'est en berbère, c'est liberté.
0: Liberté. Nahtafi Mahakak ou Abdelrahim, Namel Jayed, c'est le psychiatre, Abdelrahim s'appelle. Il a soigné Thalitha et il s'est retrouvé en la soignant. Voilà. Il a retrouvé confiance en lui.
1: Voilà. C'est ça.
0: Ça c'est
1: elle a trouvé confiance en elle à la fin.
0: Grâce aux arts, grâce à la musique, grâce au voyage.
1: Et lui, grâce à la recherche et l'amour qu'il portait à cette fille. Un amour, c'est-à-dire il voyait qu'elle est vraiment, elle allait mourir.
0: Elle a perdu l'être le plus cher, quoi. Puisque nous rendons hommage à un homme qui dit que Edgar Morin, le plus important, c'est pouvoir aimer. C'est pouvoir s'épanouir, c'est pouvoir adorer. Quand on lit ces phrases et on voit les réseaux sociaux, on dit mais Edgar Morin ne voit pas les réseaux sociaux ou quoi? Mais au contraire, lui, grâce aux réseaux asociaux, à ces intelligences artificielles, il tire la sonnette d'alarme et rappelle ceci: l'humanité de l'homme même risque de disparaître si l'homme se fie à la machine. S'il se fait remplacer par la machine, le tout électrique, le tout machinal, le tout systémique va peut-être annoncer la fin de l'humanité même de l'homme. On va dire les choses avec beaucoup, beaucoup de calme, puisque nous avons la joie de discuter avec un homme très, très calme, Hedi Thabet, qui a eu le courage de publier un roman consacré à une question très difficile, très complexe. Comment retrouver son esprit, comment retrouver son humanité, comment s'émerveiller de nouveau, aimer de nouveau alors qu'on vient de perdre l'être le plus cher. Oui, la vie, c'est ça, l'absolu de l'amour que Edgar Morin avait vécu avec sa mère dans des conditions très difficiles. Il n'avait pas connu son père, lui. Comment il avait vécu 104 ans. Comment il avait changé de pays.
1: Toujours souriant.
0: Changé de pays, changé d'université, changé de... Et comment il avait pu, à la limite, lutter contre ce qu'on appelle le noir absolu, le noir d'être sur une chaîne qui... Moi, je pense que la STC est une chaîne de l'espoir, de la nuance. Elle n'utilise pas une langue étrangère pour dire l'étrangeté. Elle utilise la langue française pour rendre hommage à un roman écrit en arabe dans une émission tunisienne de langue française pour rappeler aux uns et aux autres que nous vivons dans un monde qui a besoin de combien de langues? Deux langues ne suffisent pas pour un pays comme la Tunisie. Dieu merci, nos jeunes, nos enfants sont doués pour les langues. L'arabe, le français, l'anglais, le chinois, le japonais sont des atouts pour les jeunes. On me le dit maintenant, si vous voulez travailler ailleurs, voyager, maîtriser les langues, le Tunisien est doué pour les langues.
1: Ma fille Haïfa, oui, elle est en train d'apprendre le chinois.
0: Voilà, par exemple, c'est bien.
1: Je lui dis, qu'est-ce que tu vas faire avec le chinois? Je lui dis qu'ouvrir une langue,
0: c'est
1: un monde.
0: Donc pour le livre, acheter des livres tunisiens. Je ne vais pas dire ça coûte combien, parce que je ne poserai pas cette question. Un roman qui rend compte d'une expérience très très particulière et qui interroge le lecteur. Je demande au jury, peut-être les membres des jurys, la meilleure formule pour un membre du jury, et j'ai fait partie, comme mes collègues que je respecte, qui ont fait partie de ces jurys, Anwar Atiya, Samir Marzouki, Béchir Gerbouge, j'ai fait partie de ces jurys, on a demandé aux décideurs de changer l'équipe à chaque fois. D'où, tous les deux ans, une nouvelle équipe. Pour qu'il y ait un autre regard, le regard, c'est tout un monde.
1: Mais ne pas donner la décision à un type, comme vous venez de le dire, un type qui a une vision solide sur la langue.
0: Voilà.
1: Alors que la langue, c'est une structure vivante. Et quand on est vivant, on a toujours besoin d'inventer, de changer de... d'habits, par exemple, de pensée. Et là, l'arabe, il doit changer, il doit suivre le mouvement.

0: La joie d'avoir présenté un livre tunisien écrit en arabe et présenté dans une émission de langue française, Intersigne, les assises de l'esprit, c'est-à-dire vivre à la température du pays de destination, mais sans jamais pouvoir, on ne peut pas oublier le pays de départ, c'est-à-dire ses rives. Carthage n'est pas à Carthage, Carthage est là où je suis. Bonnes vacances, profitez de la vie, lisez ces textes tunisiens, Hedith Ebthelathiyyeh, je vais dire l'Amel, ça se lit parce que c'est un roman vrai. Un grand merci pour Nawel, notre ingénieur du son. À la semaine prochaine. Merci.
1: Merci.
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1: Le flash de 11h, bonjour à tous. Les autorités tunisiennes ont annoncé une série de nouvelles mesures destinées à faciliter l'obtention des passeports pour les Tunisiens résidant à l'étranger à l'approche de la saison estivale marquée par le retour de la diaspora au pays. Un espace dédié a été aménagé au siège de la Direction générale de la police des frontières et des étrangers afin de permettre la délivrance ou le renouvellement immédiat des passeports. Le document peut être obtenu en moins de 30 minutes. Deux bureaux de délivrance de passeports ont également été installés à bord des ferries tunisiens Carthage et Tanit. Cette initiative avait permis de délivrer près de 800 passeports durant l'été dernier. Par ailleurs, les passagers découvrant l'expiration de leur passeport au moment de l'enregistrement au port de la Goulette à l'aéroport international Tunis et Carthage pourront renouveler leurs documents sur place et poursuivre leur voyage. La Poste tunisienne a fait savoir que les bénéficiaires du programme national d'aide aux familles nécessiteuses titulaires de la carte sociale peuvent retirer leur mandat auprès des distributeurs automatiques de billets de la Poste tunisienne et des banques à compter d'hier, mardi 16 juin. Dans le monde réuni au sommet du G7, les chefs d'État et de gouvernement ont réaffirmé leur soutien indéfectible à l'Ukraine dans sa défense de sa souveraineté, de son intégrité territoriale face à l'agression russe, saluant la résilience du peuple ukrainien et les avancées enregistrées sur le terrain ces derniers mois. Les dirigeants ont estimé qu'un nouvel élan était en cours pour consolider cette dynamique. Le G7 a annoncé un renforcement de l'aide militaire, notamment par la fourniture de capacités supplémentaires de défense aérienne, de systèmes d'interception et d'équipements à longue portée. Téhéran et Washington doivent entrer dans le vif du sujet après-demain vendredi en Suisse. Le chef de la diplomatie iranienne, Abbas Araghchi, a indiqué que la première séance de pourparlers visant à parvenir à un accord final devrait se dérouler à partir de ce vendredi dans la foulée de la signature en Suisse du protocole d'accord pour mettre fin à la guerre au Moyen-Orient. Et quelques jours avant la signature officielle de l'accord avec les États-Unis, Téhéran a assuré que le blocus américain des ports iraniens a été levé. Des pétroliers iraniens ont franchi la zone du blocus américain des ports iraniens. Le site de suivi maritime Tanker Trackers précise qu'au moins deux super tankers iraniens ont franchi le périmètre du blocus de la marine américaine en transportant à eux deux un total de 3,8 millions de barils de pétrole brut iranien. C'était pour l'essentiel des news. Place tout de suite à autour de midi en compagnie de Emna Louzir avec notre ingénieur son Najla Trabelsi. Restez à l'écoute, je vous retrouve à midi pour d'autres news.

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3: Bonjour à tous et bienvenue à vous sur les ondes de votre radio, Radio Tunis, chaîne internationale. Nous sommes en direct jusqu'à 13h30. Dans quelques petites minutes, on retrouvera notre rubrique musicale Gros Plan, dédiée ce matin à Mylène Farmer. Et puis, j'aurai le plaisir de recevoir professeur Rim Rachem, psychiatre, chef de service à l'hôpital Razi. Nous aborderons avec elle la question des traumas. Qu'est-ce qu'un trauma? Quels en sont les signes ou les symptômes? Comment affecte-t-il notre quotidien et peut-on en guérir? Réponse à toutes ces questions dans quelques instants sur RTCI. À partir de midi, juste après le flash de l'actualité, je recevrai Thuyet Luong Nguyen, présidente de la DFE, qui a bon zoom ce matin sur cette cellule et sur ses projets également ce matin. Et vous avez peut-être déjà entendu parler du projet Les 100 violons. On en parlera avec Ziad Zweri, compositeur et violoniste avec vous ce matin. Najla Trabelsi à la réalisation, Rim Trabelsi à la production digitale, Emnel Ouzir devant votre nouveau studio. C'est parti.

plan ce matin sur Mylène Farmer, révélée en 1984 avec le titre « Maman a tort ». Elle connaît au fil des années un succès considérable dans la plupart des pays francophones et des pays d'Europe de l'Est, apparaissant rarement dans les médias et refusant de communiquer sur sa vie privée. Elle a construit avec Laurent Boutonnat un univers singulier, notamment à travers ses clips ambitieux et ses concerts spectaculaires, ainsi qu'avec ses textes dans lesquels abondent double sens, allitération et références littéraires ou encore picturales. Gros plan ce matin sur RTCI sur Mylène Farmer. C'est parti.

0: Mylène Farmer, désenchantée, j'ai presque envie de dire que c'est un titre qui permet d'introduire le sujet qui va suivre, puisque j'ai l'immense plaisir de recevoir professeur Rim Rachem. Bonjour, merci d'être avec nous en direct sur RTCI.
1: Bonjour et merci beaucoup Emna de m'avoir invitée, puisque j'apprends que je suis la première invitée dans ce nouveau beau studio.
0: Oui, en ce qui concerne autour de midi que j'assure, absolument. Professeur Rim Rachem, psychiatre, chef de service à l'hôpital Al-Azi, professeur à la faculté de médecine. En février 2025, vous marquez l'histoire de la médecine tunisienne en devenant la première femme élue présidente du Conseil national de l'Ordre des médecins. En février 2026, vous êtes élue présidente de la Fédération maghrébine des ordres des médecins, renforçant ainsi la coopération et la mobilité des professionnels de santé au sein de l'espace maghrébin. Et nous allons ce matin avec vous aborder le sujet des traumatismes. Alors, première question qui me vient à l'esprit, quelle est la différence, professeur Rim Rachem, entre un stress aigu, une réaction immédiate et le trouble de stress post-traumatique qui s'installe dans le temps?
1: Alors la différence, elle est de qualité et elle est de quantité. En définitive, un traumatisme, un état de stress post-traumatique, c'est un traumatisme qu'on a fait, qu'on a eu ou que quelqu'un de cher à nous a eu qui peut mettre en danger notre personne ou la personne qui nous est chère. Ça, c'est l'état de stress post-traumatique. Il s'installe en général un mois après le traumatisme vécu et il peut durer longtemps s'il n'est pas pris en charge correctement. Il peut devenir chronique et c'est très important de le prendre en charge rapidement et de façon qualitative, c'est-à-dire prendre en charge au niveau psychothérapeutique et au niveau chimiothérapique. Le stress aigu, c'est un stress qui survient maintenant, sur lequel je vais réagir tout de suite. Je vais avoir une tachycardie, je vais avoir un essoufflement, je vais avoir des sueurs profuses. Par exemple, dans votre voiture, quelqu'un vous frappe sur le... C'est un stress aigu, ça, par exemple. Et ça ne dure pas plus qu'un mois. Donc, c'est, c'est au niveau du temps. Normalement, vous avez ce stress aigu et on appelle ça trouble de l'adaptation avec humeur anxieuse maintenant, ou humeur dépressive, mais ça ne dure pas longtemps. Donc ça, c'est les deux grandes différences.
0: Quels sont les facteurs déclencheurs ou déclenchants des traumas?
1: Alors, les facteurs, c'est les facteurs environnementaux, évidemment, qui vont déclencher les traumas, mais on a aussi une histoire inconsciente, je dirais, une histoire de vie qui fait que ce traumatisme n'aura pas le même impact chez vous que chez moi.
0: Exactement.
1: Donc, moi, j'ai une histoire particulière, j'ai... On va dire, une personne a eu des traumatismes dans l'enfance, abandon, maltraitance, que sais-je encore. Un petit traumatisme peut réveiller cet ancien traumatisme et réveille cet abandon. On se sent toujours tout seul, on se sent abandonné, on sent que personne ne peut nous aider, que personne ne se rend compte de notre existence. Et les maltraitances, elles sont... vraiment variée. On ne peut pas dire que frapper, c'est la seule maltraitance. La maltraitance peut être aussi la permissivité. Donner tout à un enfant est une forme de maltraitance. Il faut toujours à un enfant lui donner des limites. Il y a des limites.
0: D'autorité.
1: Voilà, l'absence d'autorité est une forme de maltraitance. Et ça, c'est pas très connu. Et aujourd'hui, on a des enfants qui sont devenus des enfants Dieu. On leur donne tout. Notre vie est vouée à eux. Objectif unique est de les faire réussir dans leurs études, de faire en eux ce que nous n'avons pas fait en nous. Et cette projection...
0: Ce qu'on n'a pas eu.
1: Voilà. Et on projette trop sur nos enfants. Déjà, on les met sur une prison, parce qu'après tout, un enfant, il a une volonté, il a un environnement qui n'est pas le nôtre. Et aujourd'hui, le monde a tellement changé qu'on ne peut pas projeter ce qu'on a vécu il y a 30 ou 40 ans sur un enfant qui vit en 2026. Le monde a énormément changé. Et ce changement, personne ne pouvait le concevoir. Tout ce qui arrive dans ce monde est inattendu, pour moi en tout cas. Par exemple, le Covid, Internet... tout ce qui se passe aujourd'hui, qu'on puisse communiquer tout de suite et tout le temps sur le web avec n'importe qui, c'est en 64, là où je suis née, on ne pouvait pas penser que ça arriverait. Donc, on ne peut pas projeter en son enfant des choses qui ont 40, 50, 60 ans. Donc, la liberté de l'enfant est unique. Mais la liberté avec des règles. Des règles qui sont les valeurs qu'on nous a toujours enseignées. C'est vrai que le monde marche sur la tête et que les règles sont devenues caduques aujourd'hui. Mais il y a des règles pour nous tunisiens qui sont inébranlables. Mmh. Et donc, on doit...
0: Des fondamentaux, on va dire.
1: Voilà, les fondamentaux. Mmh. Faire le bien, ne pas faire le mal, ne pas manipuler, ne pas mentir. Ça, c'est des règles pour nous. Elles sont fondamentales pour être bien avec soi-même et avec les autres.
0: Donc, si j'ai bien compris, nous sommes tous porteurs d'une histoire, d'un vécu. Et le trauma arrive selon le terrain. Le terrain, pour faire simple, de tout un chacun. Et on peut vivre la même histoire, la même scène. Moi, je serai traumatisée et vous, peut-être pas.
1: Exactement.
0: Alors, que se passe-t-il dans le cerveau lorsque l'impact psychologique est tel qu'il fige le souvenir? On parle d'ailleurs de mémoire traumatique, professeur Hachem.
1: Tout à fait. Donc maintenant, au jour d'aujourd'hui, avant, on ne pouvait pas matérialiser cela. Maintenant, avec l'IRM, avec toutes les nouvelles méthodes d'imagerie cérébrale, on peut visualiser tous ces types de souffrances. L'état de stress post-traumatique, il est visualisable sur le cerveau.
0: Sur l'imagerie, au niveau de l'imagerie.
1: Oui. Et maintenant,
0: qu'est-ce qu'on voit?
1: On voit une c'est plus clair que le cerveau normal pour être. Pour comprendre de façon...
0: J'ai presque envie de dire c'est rassurant. Parce qu'au moins, on arrive à mettre des mots sur ces traumas. On n'arrête pas de dire aux gens qui sont traumatisés, professeur Hachem, arrête d'y penser, tu peux tourner la page. Alors, ce n'est pas une question de volonté, au final.
1: Ce n'est pas une question de page, surtout pas. Oui. Et ce n'est pas une question de volonté. Mmh. C'est au contraire, il faut évacuer, mais bien évacuer. Mmh. Évacuer en faisant ressortir tout ce qui a été ressenti, on va dire, et en faisant de cela quelque chose qui peut devenir positif, la résilience, encore une fois.
0: On va en parler tout à l'heure. On revient à cette IRM, à cette imagerie. Qu'est-ce qu'on voit? Qu'est-ce que vous constatez en tant que psychiatre quand vous êtes face à ce genre de radio?
1: Alors, on voit donc une dégénérescence, on va dire une absence de parce que la dépression et l'état de stress post-traumatique, il y a des neurones qui ne communiquent plus entre eux. Et ce qu'on a découvert au 21e siècle, c'est la neuroplasticité. Ça veut dire que ça peut dégénérer, mais ça peut régénérer. Ça, c'est très important. Avant, on ne savait pas qu'on pouvait régénérer. Dégénérescence, ça veut dire qu'il n'y a plus de connexion entre les neurones. Et quand il n'y a plus de connexion, il y a des troubles de la mémoire, il y a des troubles de l'attention, il y a des troubles de tous les troubles cognitifs peuvent arriver. Et encore et toujours, je le répète, peut-être un peu trop, ces troubles sont le lit des démences. Donc, si à un moment ou un autre, vous sentez qu'il y a un trouble important de la mémoire, de l'attention, de la concentration, il faut consulter. Parce que ça peut être une petite dépression, on la traite et on oublie. Or, si on ne la traite pas, justement, ces dégénérescences vont devenir importantes, vont s'amplifier et peuvent faire le lit d'une maladie plus grave qui est la démence.
0: Elle s'installe.
1: Elle s'installe, exactement. Mmh.
0: Donc, face à un cerveau porteur de trauma, que faut-il faire? Que dire au patient dans ce cas-là?
1: Alors, quand le patient va vous rapporter son traumatisme, donc ça dépend de quand il date, de combien il a été sensible à ce traumatisme. Et une fois qu'on a les éléments, donc, on va lui demander de consulter. Il y a différents types de thérapies pour le traumatisme. Maintenant, on sait qu'il y a l'EMDR, c'est une hypnose avec des mouvements des yeux qui se fait en Tunisie. Il y a aussi le net thérapie, c'est-à-dire on raconte sa vie pendant des séances et des séances et on met un fil qui constitue la vie. Du côté négatif, on met des pierres, et du côté positif, on met des roses. Donc c'est une thérapie qui aussi existe en Tunisie et qui est aussi très bien faite en Tunisie. Sinon, il y a tous les autres thérapies, les thérapies interpersonnelles, les thérapies cognitives ou comportementales et autres. Donc moi, je préconise avant tout une thérapie et avec la thérapie, si c'est absolument nécessaire, des médicaments.
0: Le facteur temps, j'aimerais qu'on s'arrête un peu sur le facteur temps. Est-ce qu'on peut guérir d'un trauma ancien, parfois enfoui depuis l'enfance? Est-il trop tard pour consulter?
1: Jamais. Il n'est jamais tard pour consulter parce que quelle que soit l'ancienneté du traumatisme, on sait aujourd'hui que tout peut régénérer. Donc tout peut se reconstruire. Et se reconstruire, pas en faisant une séance chez le coiffeur. notamment. Mmh. Il faut faire une séance à quelqu'un de qualifié, qui s'y connaît, qui va vous conduire sur les rails, qui va vous donner comment s'en sortir. Parce que, en définitive, je ne connais pas une personne au monde qui ne risque pas de faire une dépression une fois dans sa vie. Mmh. Parce que, vous savez, l'environnement, il n'est pas aussi simple que ça. Et aujourd'hui, on sait que l'épigénétique, l'environnement qui modifie beaucoup l'expression des gènes. Donc, si l'environnement est positif, même si on a des gènes de dépression, on ne fera jamais de dépression. Si l'environnement est, je vais dire, un peu toxique, on peut faire des dépressions, on peut avoir des... Donc, l'épigénétique est très importante dans la vie de chacun. Et encore une fois, cette plasticité cérébrale nous permet de dire qu'il ne faut pas ne pas consulter, qu'il faut à tout prix, quel que soit le moment, vous vous rendez compte qu'il y a un souci, il faut consulter. Mmh.
2: Est-ce que vous avez déjà vécu une situation face à un patient porteur d'un trauma, tous les signes, les symptômes sont là, mais il ne se souvient pas de ce qu'il a vécu, il a une sorte de mémoire amnésique, et si c'est le cas, que faut-il faire? Faut-il réveiller ce souvenir, ce si mauvais souvenir enfoui en ce patient?
1: Vous parlez d'une chose qui est... qu'on voit souvent. Mmh. Parfois, il y a un souvenir écran qui cache le souvenir traumatique. C'est-à-dire, on ne va pas le réveiller, mais on s'aperçoit qu'il y a quelque chose qui n'est pas dit, qui n'est pas... Et au fur et à mesure qu'on avance dans la thérapie, il arrivera un jour où il va parler de quelque chose qui cache ce traumatisme premier. Et en creusant davantage, il va s'en rappeler. Mmh. Mais on ne va pas induire. On va lui dire, on va pas dire chaque fois qu'il vient. Alors, vous vous rappelez que pendant votre enfance, vous avez eu quelque chose qui vous a traumatisé, vous avez été abusé, vous avez été maltraité. Surtout pas. Il faut pas induire ou poser des questions aussi directes. Mmh. Le traumatisme peut être vraiment très minime. Par exemple, une maman est partie une semaine sans dire à l'enfant qu'elle partait une semaine. Et l'enfant, pendant cette semaine-là, il a tout imaginé. La mère l'a abandonné, elle l'aime plus. À cause de lui, le père va rester seul. Donc, un non-dit, je dirais. Et donc ça, il faut le travailler. Mmh. Mais surtout pas induire des questions et induire une toxicité.
2: Ça prend combien de temps pour guérir d'un traumatisme? Et puis comment est-ce que la personne se construit par la suite? Est-ce que c'est facile de réapprendre à vivre? Parce que je pense qu'il y a une structure même toxique avec soi, on arrive à cohabiter avec ses démons, avec ses traumas. Comment est-ce qu'on redevient par la suite?
1: C'est très très juste ce que vous dites, parce que justement, nous on ne veut pas que la dépression s'installe, parce que quand elle s'installe, on s'installe dans ce mode de vie et on devient hostile, on devient méchant, on voit tout en noir, tout le monde est contre moi, tout le monde m'aime pas. Donc il faut absolument prendre les choses rapidement. Je dirais qu'il ne faut pas plus que 3 mois pour prendre en chose. 3 mois, c'est déjà beaucoup.
2: J'allais dire, c'est rapide.
1: Voilà, il faut rapidement prendre les choses, 15 jours, et il faut prendre en main cette personne qui souffre. Parce que maintenant, les neurosciences ont montré que nos émotions guident autant notre comportement que les prises de décision. Ça, c'est fondamental. Ça, c'est une découverte qui est énorme. Et ça, on le trouve dans le livre de Damasio, L'erreur de Descartes. Nos émotions, c'est tout. Il y a une petite amande qui s'appelle l'amygdale. Oui. Et... elle fait tout dans le cerveau. Quand vous êtes terrorisé par une émotion, vous allez prendre parfois des décisions qui sont totalement mauvaises pour vous ou totalement mauvaises pour quelqu'un d'autre. Donc vraiment, il faut savoir gérer ses émotions. Et gérer ses émotions, ça s'apprend. Alors vous me dites, après un trauma, on va se reconstruire. Oui, on se reconstruit. On se reconstruit, mais il faut être guidé. Je ne dirais pas guidé par un coach, mais guidé par un spécialiste de la santé mentale et un spécialiste de la santé mentale qui lui aussi a fait un travail sur lui-même. Parce que justement, il ne suffit pas d'être spécialiste de la santé mentale pour pouvoir prendre en charge. Il faut savoir soi-même se prendre en charge. Et pour moi, un spécialiste de la santé mentale, il doit avoir, je dirais le mot, subi ou suivi une psychanalyse pour qu'il connaisse vraiment bien ses émotions et ce qu'il ressent. Pour pouvoir reconnaître les émotions de l'autre. Et vous savez que c'est un travail entre inconscients. C'est l'inconscient professionnel du psychanalyste qui travaille avec l'inconscient du patient. Et ça, c'est très important. Et avec tout cela, on peut, je ne vais pas dire 6 mois, mais on peut en 6 mois, parce que maintenant, les thérapies brèves, ça dure 6 mois, 1 an. On peut en 6 mois, 1 an, retracer et réécrire son histoire de manière à ce qu'elle soit plutôt positif.
2: Mmh. Est-il vrai qu'un trauma peut en attirer d'autres ? Est-il vrai qu'il existe les traumas répétés, que par exemple face à des violences sexuelles subies durant l'enfance ou durant l'adolescence, la personne en question, je n'aimerais pas dire va attirer, mais va reproduire ce même schéma de violence sexuelle subie. C'est quoi cette histoire de trauma répété ? Comment l'expliquer ?
1: Alors, on a l'impression que c'est la seule façon d'exister, ces traumatismes. Et donc, c'est toujours les émotions et le comportement. C'est pour ça qu'on doit comprendre que c'est négatif, que ces comportements, et c'est une chose négative, qu'il faut vraiment s'en éloigner. Tous les agressés sexuellement ne sont pas devenus des agresseurs sexuels, mais il y en a certains qui le sont. Donc, il faut réellement les prendre en charge, ces gens-là, pour qu'ils ne recommencent pas le même schéma. Parce que c'est des schémas répétitifs. Ceux qui, par exemple, ont vécu avec des parents qui étaient violents. Souvent, les garçons vont reproduire le même schéma. Donc, c'est à eux de se remettre en question et aux personnes qui sont autour d'eux de les remettre en question et qu'ils suivent une thérapie ou qu'ils comprennent que réellement ce schéma-là n'est pas le bon.
2: Mmh. Est-ce qu'il existe également des traumas collectifs ? Tout à l'heure, vous avez parlé du Covid. Hein. Le Covid a été peut-être traumatisant pour certains et c'est quand même quelque chose de commun que nous avons vécu ensemble. Est-ce qu'il existe des traumas collectifs ? J'ai cité le Covid à titre d'exemple.
1: Bien sûr qu'il y a des traumas collectifs. Par
2: la
1: exemple,
2: guerre.
1: La guerre, par exemple, en 2011, on avait fait une étude et on a trouvé que par rapport à 2010, on a retrouvé beaucoup d'états de stress post-traumatique. Parce que ce qui s'est passé, on est un pays vraiment, normalement, il ne se passe pas des choses aussi importantes. Et on a remarqué que l'état de stress post-traumatique a énormément augmenté. Donc, vous voyez, ça, c'était un traumatisme collectif, positif ou négatif. Le traumatisme peut être positif aussi. Le Covid, pour certains, ça a été un traumatisme. Pour d'autres, ça a été une... Vraiment, ils ont revécu. Ils ont recompris la vie. Ils ont recompris que les choses importantes de la vie n'étaient pas dans ce qu'ils faisaient tous les jours. Mais il y a eu aussi les morts. Les morts pour les gens qui ont eu des proches qui sont morts par le Covid, la peur de la contamination, le vivre dans une maison fermée. Bon, nous, en Tunisie, en général, on pouvait sortir un peu. Mais quand vous êtes dans une capitale comme Paris, que vous vivez dans un 14 mètres carrés et que vous ne pouvez pas bouger, vous savez, ça entraîne pas mal de troubles. Surtout pour les personnes âgées qui n'ont personne avec eux. Je me rappelle qu'on avait fait une cellule d'écoute et qu'on avait reçu des messages de souffrance. Donc, on était là à essayer de voir avec eux comment on pouvait les aider. Donc, oui, ça a été un traumatisme collectif pour certains.
2: On va essayer de récapituler ensemble, si vous voulez bien, professeur Lim Rachem. Au cas où, je me dis, il y a peut-être des auditrices et des auditeurs qui vont se reconnaître et qui vont réagir suite à cet entretien. Le trauma se manifeste, donc on revient sur les symptômes, par les flashbacks, mais encore.
1: Alors, il y a les flashbacks. Il y a l'humeur qui est déprimée, les flashbacks qui surviennent surtout quand on va s'endormir et on a des souvenirs flashbacks, ça veut dire qu'on fait souvent des cauchemars qui reproduisent ce souvenir. On a aussi souvent des vertiges, des troubles de l'équilibre et on a une humeur dépressive et un ralentissement psychomoteur. Donc il y a tous les signes de la dépression plus les flashbacks.
2: Ces signes se mettent tous d'un coup en place ou petit à petit ?
1: Petit
2: ça
1: à petit, voilà. Voilà, ça s'installe petit à petit. Les flashbacks peuvent s'installer au bout de 3 semaines. Mais en tous les cas, les signes dépressifs et les signes, parce qu'il y a des signes dépressifs et les signes d'anxiété, ils s'installent rapidement.
2: Donc un trauma peut aussi entraîner une dépression.
1: Bien sûr, il y a de la dépression dans l'état de stress post-traumatique.
2: Et donc pour résoudre ce problème, les thérapies, donc avant, pendant longtemps, la parole était le seul outil. Aujourd'hui, il y a les thérapies brèves que vous avez évoquées comme le MDR. Mais encore d'autres
1: thérapies.
2: Et vous le disiez à l'instant, on peut s'en sortir, on peut se reconstruire. Alors, je laisse le soin du mot de la fin, professeur Lim Rachem. Qu'est-ce qu'on peut dire aux auditrices et auditeurs de notre station concernant ce sujet ?
1: Alors, je voudrais dire à nos auditeurs et à nos auditrices qu'aujourd'hui, en Tunisie, on peut tout traiter. Il suffit de mettre l'accent et de reconnaître la pathologie. Et une fois qu'on l'a compris, que notre entourage nous a fait comprendre qu'il y avait un dysfonctionnement, il faut le reconnaître, il faut avoir un insight. Il ne faut pas que l'entourage soit en train de vous dire, aïe, comme vous avez dit tout à l'heure, tourne la page et de la volonté.
2: Arrête d'y penser.
1: Arrête d'y penser, ce n'est pas une question de volonté. La volonté n'a rien à voir avec tout ça. Il faut reprendre son histoire, réécrire les choses et les réécrire de façon juste.
2: Alors n'hésitez pas à réagir et prenez soin de vous. Merci beaucoup, professeur Rachem. Merci.

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De midi, bonjour à tous. Les épreuves du diplôme de fin d'études de l'enseignement de base générale et technique débutent demain jeudi 18 juin. Au total, 32 004 candidats sont attendus pour passer ces examens organisés sur 3 jours. Jusqu'au 20 juin, le nombre de participants enregistre une baisse de 3,5% par rapport à l'année précédente avec 1163 candidats en moins. Le ministère de l'Éducation indique avoir pris plusieurs dispositions particulières pour les candidats à besoins spécifiques. Le ministère de l'Éducation a entamé la distribution des sujets d'examen du concours de la 9e année aux commissariats régionaux de l'éducation. Les épreuves écrites auront lieu donc les 18, 19 et 20 juin. 175 024 candidats, soit 18% de l'ensemble des élèves inscrits en 9e année, passeront le concours. Ils briguent 3750 places au lycée pilote. Le salon Africa Big Five se tient au parc des expositions du CRAM depuis hier. Le salon regroupe 5 industries complémentaires sous une même bannière. La durabilité pour une économie verte, il s'agit du pétrole et du gaz, les énergies renouvelables, les infrastructures, le transport et la logistique, ainsi que les banques et les compagnies d'assurance. Le salon est centré sur les nouvelles technologies, l'innovation, la transformation numérique, ainsi que les opportunités de partenariat et d'investissement en Afrique et dans le bassin méditerranéen. La Tunisie, laboratoire d'idées du monde arabe en matière d'innovation pédagogique, sous sa abrite depuis 2 jours et jusqu'à demain, le congrès international d'été sur l'éducation et l'enseignement. Le congrès vise à tracer les contours de l'école de demain et repenser les modèles d'apprentissage face aux défis technologiques et écologiques du siècle. Dans le monde, Israël frappe à nouveau le sud du Liban. Malgré l'accord entre les États-Unis et l'Iran, les frappes ont notamment touché la région de Nabatéa et ses environs, faisant plusieurs victimes. Pourtant, le vice-président américain J.J. Vance a déclaré qu'Israël et le Liban étaient inclus dans l'accord. Les États-Unis ont démenti avoir rejeté la demande d'Israël d'accéder au texte du projet d'accord américano-iranien pour l'examiner. Selon une déclaration écrite par un haut responsable américain, Israël n'a formulé aucune demande d'accès au texte et les États-Unis, sans rester en étroite coordination avec ses partenaires régionaux, y compris Israël, tout au long des négociations. Et puis sport, Coupe du Monde, Hervé Renard a pris hier soir les commandes de l'équipe nationale. Le technicien français a appelé ses joueurs à tirer un trait sur la lourde défaite face à la Suède et à relever la tête avant le choc face au Japon. Il a assuré que l'ambiance au sein du groupe semble bonne et c'est ce qui va aider à bien préparer le match contre le Japon. Il a prévenu que ce match sera très difficile car le Japon est une équipe qui se distingue par sa vitesse offensive. La Tunisie enchaînera désormais avec un calendrier sous forte pression. Un match face au Japon le 21 juin à 5h du matin, heure tunisienne, avant une dernière rencontre de phase de groupe contre les Pays-Bas le 26 juin à minuit. Deux rendez-vous qui ne laissent plus beaucoup de marge à l'erreur ni à l'improvisation. C'était pour l'essentiel des news. En attendant de vous retrouver à 13h avec les grands titres du journal, autour de midi se poursuit en compagnie de Emna Louzir avec Najla Trabelsi côté technique. Restez à l'écoute.

0: Autour de midi se poursuit en direct jusqu'à 13h30. Nous allons parler à l'instant de la DFE, Association des Français et du Monde. Et j'ai l'immense plaisir de recevoir la présidente de cette cellule, Thuyet Nguyen Chikhroho. Bonjour madame.
1: Bonjour, merci Emna pour m'avoir invitée.
0: Merci à vous d'être avec nous en direct. C'est un plaisir que de vous accueillir dans notre studio. Alors tout d'abord, si vous permettez, madame Nguyen Chikhroho, comment présenter la DFE de manière général. Et puis, au sein du Caban, quel rôle joue cette cellule que vous présidez?
1: Voilà, la Français du Monde ADFE est une association de droit tunisien qui s'adresse au départ aux personnes qui ont la nationalité française. Mmh. En Tunisie, 75% des Français sont aussi tunisiens. Donc, nos relations et notre implication dans la société tunisienne sont naturelles. Alors, l'association est ouverte aux résidents étrangers dans la région du Cap Bon, Tunis et loin. Mm-hmm. Je suis à la tête depuis quelques mois et depuis que je suis à la tête là, je souhaite d'ouvrir l'association aux autres nationalités. Excusez-moi pour... je suis très émue. comment dit-on?
0: C'est-à-dire que vous souhaitez ouvrir cette cellule à d'autres nationalités?
1: Oui, à tous le mot d'ordre, c'est que les gens aiment l'art de vivre à la française, et puis ils parlent français. En fait,
0: mm-hmm. Alors, qu'est-ce qu'on sait aujourd'hui, Nguyen Chikhroho, sur la communauté française du Caban, puisque vous présidez cette cellule?
1: Oui.
0: Qu'est-ce qu'on sait? Est-ce que vous avez des chiffres?
1: Pour le moment, nous avons environ 50 ou 60 adhérents. Mm. Et la plupart des adhérents sont français. Récemment, il y a quelques Tunisiens. Des Tunisiens de nationalité française, c'est différent. Et j'ai trois Italiens.
0: Oui.
1: Qui sont inscrits parce qu'ils aiment nos projets, nos sorties, ils se sont inscrits.
0: Mmh. Donc voilà. La cellule est très active, elle propose des rencontres, elle propose des sorties. Et ce dimanche, il y aura justement un vide-grenier. On ne citera pas le lieu, mais on peut citer la rue si vous voulez bien.
1: Oui, oui. Alors, je ne sais plus comment ça s'appelle la rue. C'est à Hammamet. C'est un restaurant en face du cimetière de Hammamet.
0: On va facilement trouver.
1: Mmh. Voilà. Oui, c'est un vide-grenier. Peut-être l'année prochaine. Tous les ans, l'association organise ce vide-grenier. Mais j'ai l'intention, avec mes amis de la direction, nous allons peut-être organiser un vide-grenier d'hiver. Parce que tous les étés, les gens qui viennent, qui vont...
0: Qui peut participer donc justement à ce vide-grenier? Donc je précise qu'il aura lieu ce dimanche 21 juin de 10h à 18h dans les jardins d'un restaurant rue Ali Belhouen à Hammamet. Qui peut participer à ce vide-grenier?
1: Tout le monde.
0: Que faut-il faire? Il faut vous appeler, prendre contact avec vous?
1: Oui, tout le monde. Contact Valérie et Geneviève qui sont sur le flyer. Mm-hmm. Et tout le monde peut participer. C'est ouvert pour tout le monde.
0: Mm-hmm. Quels sont vos projets au-delà de cette date, la date du dimanche 21 juin? Qu'est-ce que vous proposez en tant que présidente de la DFE Caban?
1: Prochainement, j'ai envie, mais pour le moment, c'est encore ça dans ma tête. Mais parce que je me lève très tôt le matin, parce que je dors mal, je me lève très tôt, et je vois devant moi le lever du soleil sur la mer, sur Hammamet Nord, tellement joli, et j'ai envie de profiter à tous mes amis, et je suis à la recherche d'un hôtel qui pourrait recevoir notre groupe. Je vais organiser un projet qui s'appelle Réveil musical ou bien Lever du soleil musical, enfin on verra. Et le concept est que les gens s'inscrivent, qui s'intéressent, ils viennent vers 5h du matin ou 4h30, 5h du matin. Ils prennent un café, ils s'assoient sur le transat et puis ils attendent le soleil se lever en écoutant de la musique. Voilà.
0: On peut suivre donc les activités de la DFE, cellule Nabl, cellule Cabon plus précisément, oui. Sur votre page, sur la page Facebook de la DFE. Oui. Qu'est-ce qu'on peut dire de plus, ou s'il y a une question que je n'ai pas posée?
1: Alors, ce qu'on peut dire, c'est que je suis artiste, photographe. Alors tous mes projets que je fais, j'y tiens à avoir une touche artistique dans tous mes projets, même les sorties et puis le déjeuner et tout ça. J'y tiens beaucoup d'avoir comment dit-on des thèmes
0: spécifique.
1: Original, surprenant et artistique.
0: On aura sans doute, je l'espère, l'occasion de revenir une autre fois sur votre parcours de photographe, puisque vous êtes aussi photographe, vous avez exposé en Tunisie, mais également à l'étranger, lauréate du prix Fernand Léger en 2006. Vous avez une approche spéciale, l'approche conceptuelle. J'espère pouvoir vous inviter une autre fois pour en parler. Je le rappelle donc, le vide-grenier aura lieu ce dimanche 21 de 10h à 18h à Hammamet. N'hésitez pas à consulter la page officielle de la DFE pour avoir plus d'informations. Autour de midi se poursuit en direct jusqu'à 13h30.

0: comme annoncé au tout début de cette rencontre, nous allons parler d'un projet, les 100 violons de l'artiste Ziyech Dezueli. Le projet 100 violons est une initiative artistique et académique ambitieuse visant à mettre en place une expérience musicale intégrée alliant création artistique et formation. Ziyech Dezueli, compositeur violoniste, est en direct par téléphone avec nous. Bonjour Ziyech.
1: Bonjour Emna, merci pour l'invitation.
0: C'est moi. Alors, vous êtes avec nous par téléphone pour nous présenter justement ce projet sans violon. Quelle a été l'étincelle de départ de ce projet, justement, Ziyech?
1: Alors, ce projet-là, il a commencé en novembre 2024. C'était un projet qui, au début, ne visait pas forcément le chiffre son. Mm-hmm. On était plutôt sur une approche didactique, pédagogique. On avait voulu ramener des violonistes de différentes régions du pays. Donc, ils étaient à l'époque au nombre de 25. Mmh. Et ensuite, petit à petit, on avait pensé que cette approche qui est à la croisée du pédagogique, de l'académique et du créatif serait peut-être un chemin. Oui. Pour une approche qui est beaucoup plus concluante, qui est beaucoup plus globale à l'échelle du pays. Et petit à petit, y avait un catalyseur, c'était le festival de violon à Saxe. Et c'est un festival qui nous a sollicité donc pour ce projet-là. Et pour son ouverture, j'avais fait un premier appel à candidature. Cet appel-là, il avait conclu à pratiquement plus de 40 violonistes de sélectionnés au total. Ensuite, il y avait un engouement, il y avait comme une sorte de réseau national qui s'est fondé comme ça doucement mais sûrement grâce aux différents membres du groupe. Et je me suis dit, en tant que directeur artistique, je ne peux pas m'arrêter là. Cet engouement-là, c'est ce plaisir et ce bonheur de la retrouvaille autour du violon, autour de ce message aussi, à la fois qui est dans l'inclusion, mais aussi dans l'artistique, on ne peut pas le laisser fortuit. Et donc, à ce moment-là, j'ai commencé à rêver des 100 violons.
0: Oui, alors comment recrute-t-on justement Ziyech Dezueli? Comment est-ce qu'on recrute les 100 violonistes? Quels sont les critères? Et vous avez d'ailleurs dépassé ce chiffre, comme vous l'avez précisé lors de la conférence de presse vendredi dernier.
1: C'est ça. Alors effectivement, maintenant on est à 120 violons. Quand je dis violon, c'est la famille du violon, donc violonistes essentiellement, qui sont au nombre de 100. Et avec lesquels on avait rajouté des altistes, des violoncellistes et des cellistes, des violoncellistes et des contrebassistes. Et l'idée, alors comment on fera la sélection? La sélection se fait avec, bien sûr, un jury de spécialistes au violon. On avait fait un appel à candidature avec, bien entendu, des vidéos en ligne, des vidéos de candidats. Ensuite, il y a eu aussi des entrevues à distance avec chaque candidat. La sélection, bien sûr, elle a comme critère principal l'excellence, donc le niveau technique en un premier lieu. Et ensuite, ce niveau technique, il est rapporté à d'autres facteurs, notamment les régions. Quand, par exemple, une candidature émane d'une région où l'offre pédagogique locale n'est pas suffisante, on est positivement sensible pour cette candidature-là. Donc, en fait, l'âme du projet, c'est vraiment de pouvoir travailler sur un réseau national avec des entités ou des noyaux locaux qui vont effectivement être au service de la formation pour les jeunes qui n'ont pas encore eu le niveau suffisant pour monter sur scène le 22 juin.
0: Alors, vous allez monter, vous retrouver sur scène le 22 juin, justement. À Sousse, comment se font les répétitions? Parce que j'imagine que vous répétez et que voilà, une partie des jeunes, des amateurs, des professionnels, on parlera des profils tout à l'heure, oui, se retrouvent ici et là. Comment ça se passe niveau répète?
1: Alors, niveau répète, c'est un peu épineux, c'est pas facile. Hein,
0: j'imagine,
1: oui. On peut pas se retrouver. On ne peut pas se retrouver tous les 120 tous les jours, c'est pas possible. Et donc, on avait instauré un modèle où nous on forme les formateurs d'abord, les formateurs de région. Donc, ce noyau pédagogique du projet, ce dynamo aussi, qui va ensuite, chaque formateur dans sa localité, il va rentrer en contact avec les profils sélectionnés de cette région ou de ce dit district de Tunisie, un des cinq districts de la Tunisie, et il va répéter en parallèle avec tous les autres noyaux. Donc en fait, les noyaux qui sont au nombre de 5 répètent en ce moment même. Hein, je parle, là, ça a commencé lundi. Donc on avait commencé entre les formateurs la semaine dernière. Et à partir de lundi avant-hier, tous les noyaux répètent en symbiose, en parallèle, tous en même temps. Mmh. Et on a pour objectif de se rencontrer donc lundi 22 juin à 20h.
0: Alors, qui sont ces violonistes? D'où viennent-ils? Est-ce que ce projet rassemble des professionnels, des étudiants de conservatoire, des amateurs? On ne va pas revenir sur le parcours de 120 violonistes, de 120 musiciens, mais à peu près, comment est-ce qu'on peut présenter leur profil pluriel, des profils pluriels aux auditeurs de notre station Zied?
1: Oui, alors, d'abord, les formateurs qui sont... Donc je vais les nommer rapidement. Donc on a un poste honorifique pour notre cher grand professeur Rachid Kouba, qui lui nous instigue un peu les méthodes et puis son recul par rapport à l'expérience de 40 ans de pédagogie au violon en Tunisie. Et ensuite on a donc Jokri Khlifi à Sousse, Arif Mazioub à Sfax, Shadi Najari, Mourad Bougares à Medine. On a aussi une équipe à Tunis, dont certains sont déambulants. Donc, seront déambulants, notamment la région de Nord-Ouest, pour laquelle on n'a pas encore trouvé de formateur, mais pour laquelle on va être engagé à déambuler, à voyager, à partir selon la demande des différentes régions. Et donc, ce noyau de Tunis, il est formé, bien sûr, de Zied Zouari, Wadi Abelrif, Beher Ben Fadl, Majdi Behloul et Ravi Shaweli et Mahdi Zekr.
0: On ne pourra pas citer tout le monde, c'est sûr, hein, 120 musiciens. Je reviens donc à ma question, est-ce que ce sont tous des professionnels? Est-ce qu'il y a des étudiants de conservatoire? Est-ce qu'il y a des amateurs?
1: Justement, parce que là, on va dire le fond du projet. Le fond du projet, c'est qu'en fait, il y a 4 générations. Et l'idée, c'est que certains vont être dans la formation, et d'autres, ils vont être dans la professionnalisation et dans la création. Donc, en fait, on se complète dans le sens où certains sont encore au niveau scolaire, hein, ils sont encore au conservatoire, mais ils font partie du projet et que quelques mois, quelques années après, ils vont rejoindre le tremplin scénique, donc vont pouvoir monter sur scène dans le cadre du même projet. Donc, en fait, c'est tripartite. Il y a des élèves qui sont en formation, il y a des étudiants qui ont atteint un certain niveau et donc eux qui pourraient avoir accès à la scène. Et puis, il y a des profs qui sont là, qui sont forcément formateurs, mais à la fois, il y a aussi cette pédagogie participative où nous aussi, formateurs, on apprend, on a tout à apprendre de toute façon, y compris des potentialités artistiques des régions. Là, je parle de l'identité tunisienne, par exemple, culture des régions locales. Et puis, il y a les profs de profs, comme par exemple M. Rachid Rouba, qui est le prof de Loutous. Oui. Et voilà, donc tout ce monde-là, de 8 ans à 60 ans, là, on a sur scène le 22 juin, tout ce monde-là, il va se rencontrer. Donc, vous voyez, il y a comme ce côté inclusif. On a vraiment voulu mettre l'accent dessus.
0: Vous avez dit un jour sur les ondes de Radio Tunis, chaîne internationale, que le violon est un narrateur, que le violon c'est bien plus qu'un instrument pour vous, que c'est une voix. Alors Zied Zouili, dans ce projet, que racontent ces 120 narrateurs lorsqu'ils jouent en même temps? Y a-t-il un message politique, culturel, social derrière cette union d'artistes?
1: Alors le message, pour moi je reste artiste, donc le message il est d'abord artistique. Je dirais que ce message-là, il a aussi d'autres portées, peut-être pour le pays, parce que en fait, cet amour du violon, moi, je le symbolise, je le rapatrie a posteriori ou d'une autre manière à l'amour du pays. Hein. C'est vraiment notre amour du violon. Comment on voudrait vraiment envoyer un message depuis un lieu hautement symbolique, un lieu archéologique Riba de Sousse, et on voudrait, à travers cette image-là, envoyer un message d'abord d'union entre nous, différentes générations, et puis un message aussi comment, aujourd'hui, envisager une identité tunisienne qui soit dans la modernité, qui soit dans la contemporanéité. Et je rappelle, donc, pour répondre aussi à votre question, le répertoire qui sera entendu à 70%, donc pour deux tiers, sera la production du réseau même.
0: Oui, c'était donc, question. Quel répertoire allez-vous présenter à cette date du 22 juin ?
1: C'est ça. Alors, le répertoire, c'est le produit de la résidence artistique donc, qui a commencé en novembre 24 et ensuite qui a subi de multiples évolutions. Bien sûr, il y a eu des orchestrations, il y a eu une lecture justement un peu dans le sens de comment rendre cette musique-là symphonique, orchestrale, qui puisse être entendue par aussi des non-tunisiens. Mais il y a cette identité tunisienne, il y a la musique tunisienne aujourd'hui qui est au cœur de cette approche. Et donc, c'est le produit de novembre 2024 qui était une composition collective de l'ensemble des violonistes qui étaient présents lors de cette résidence-là, à laquelle j'ai rajouté des compositions personnelles et le tout arrangé de manière à mettre en valeur l'ensemble de 120 violonistes.
0: Mmh. Alors une dernière question, puis je vous laisse partir à vos répétitions. Qu'aimeriez-vous qu'un spectateur ressente au moment précis où les 100 archers se posent ensemble sur les cordes pour la toute première note, le 22 juin au Ribat de Sousse à 20h?
1: Alors, redonner l'espoir. Mmh. Redonner l'espoir dans les régions. Redonner l'espoir dans cette jeunesse. Cette jeunesse qui mérite d'être entendue, qui mérite d'être valorisée, renforcer le lien entre ces générations, parce que souvent on assiste à des gaps intergénérationnels, souvent on assiste aussi à des incompréhensions. Donc, est-ce possible aujourd'hui en Tunisie d'envisager un projet contextuel qui réunit l'ensemble de ces générations-là autour d'un même message? C'est aussi un message, je redis, donc, qui rappelle notre amour pour ce pays. Voilà. Donc, il y a un ensemble de valeurs. Hein. De toute façon, c'est aussi derrière tout ça, il y a un système de valeurs qu'on essaie de partager.
0: Merci beaucoup Ziad Zoueli pour votre disponibilité malgré un emploi du temps surchargé. Bah écoutez, le rendez-vous est pris pour les 100 violons, devrais-je dire les 120 violons, ça sera le 22 juin dans un lieu magnifique, hein, le Libat de Sousse, et ça sera à 20h. À très bientôt sur RTCI, j'espère.
1: Merci beaucoup Emna, merci à vous.
0: À bientôt.
1: À la prochaine. Au revoir.
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C'est signé Ziad Zoueri, c'est Made in Africa. Ziad Zoueri qui était en entretien avec nous par téléphone. N'hésitez pas à nous retrouver les podcasts et les streamings sur notre page Facebook. Il est midi 43, autour de midi. C'est avec Najla Trabelsi à la réalisation, Rim Trabelsi à la production digitale, Emna Louzir devant le micro et en direct avec vous. Gold News.

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3: Bonjour à tous. À Croix, le chef de l'État prône la discipline et appelle les responsables de l'État à agir en soldats au front. Africa Big Five, les secteurs d'avenir au rendez-vous de la transition économique et écologique au parc des expositions du CRAM. L'Afrique s'unit davantage avec une seule voix pour défendre les droits de l'enfant, lancement d'une nouvelle coalition continentale. Tourisme balnéaire, ouverture de la saison des charters entre Prague et Tabarka Indra. Baccalauréat 2026, ouverture du service à sa

0: pour consulter les résultats dès demain, 18 juin. Coup d'envoi demain des épreuves du diplôme de fin d'études de l'enseignement de base générale et technique. Plus de 32 000 candidats sur la ligne de départ. Dans le monde, réunis au sommet du G7, les chefs d'État et de gouvernement réaffirment leur soutien indéfectible à l'Ukraine. Mondial 2026, la première journée de la phase de poule sera conclue aujourd'hui. Et puis météo, jusqu'à 42 degrés Celsius dans le sud. Je vous retrouve à 13h30 pour le bulletin complet de l'information. Restez à l'écoute.
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0: Les Beatles sur RTC, il est 13h05 dans Point Chaud. Ce matin, Kamel Chlif revient sur l'accord entre l'Iran et les États-Unis. Négociations, période électorale, accord. La paix est-elle envisageable? On écoute ensemble Kamel Chlif dans Point Chaud.
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2: La paix, comme chacun le sait, ne consiste plus à faire taire les armes uniquement. Elle doit contribuer à la recherche des solutions aux problèmes qui ont conduit à la guerre. L'accord entre les États-Unis et l'Iran, signé électroniquement et qui sera signé officiellement après-demain en Suisse, marque bien la fin d'une séquence militaire, mais ne règle pas tous les problèmes. Parmi les problèmes, il y a l'entêtement d'Israël à continuer à frapper le Liban qui est encore, jusqu'à aujourd'hui, sous les bombes, pendant que les États-Unis et l'Iran annoncent, eux, la paix. Après avoir choisi de s'abstenir à toute riposte, l'Iran menace maintenant de riposter fermement à toute attaque israélienne contre le Liban. Netanyahou est le grand perdant de l'accord, car pour lui, la perspective de paix est très inconfortable. Non seulement il a été mis sur la touche lors des négociations, mais redoute la fin des hostilités, surtout en période électorale, alors qu'il a présenté sa candidature pour un nouveau mandat. Netanyahou voudrait briser le lien de l'Iran avec les proxys, à savoir le Hezbollah, le Hamas et les Houthis, qui sont les alliés régionaux de l'Iran. L'Iran qui impose maintenant ses conditions et son tempo. Même Trump, qui tient à son accord, en veut à Netanyahou, qui apparaît isolé diplomatiquement, affaibli et critiqué chez lui, et contraint sur le plan militaire par son meilleur allié d'arrêter ses opérations militaires au Liban. L'accord entre les États-Unis et l'Iran fait encore parler de lui, et particulièrement à Évian où le G7 se termine aujourd'hui. Parmi les points, il y a surtout le détroit d'Ormuz et le programme nucléaire iranien. Et sur ce sujet, Trump reste catégorique, pas question de laisser l'Iran avoir l'arme fatale. Certes, on ne sera fixé vendredi quand les termes de l'accord seront rendus publics. Les Iraniens sont certes soulagés, les Libanais restent circonspects, car l'obstination d'Israël à rejeter l'accord risque de perturber le climat de paix.
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Il est 13h20, autour de midi, touche à sa fin. 13h30, l'équipe de la rédaction sera là pour le journal. Juste après, vous retrouverez comme tous les mercredis Issam Marzouki qui mène l'enquête dans le quart d'heure du crime. Un grand merci à Najla Trabelsi à la réalisation, Rim Trabelsi à la production digitale. Votre ami Emna Louzil vous souhaite une excellente journée sur nos ondes. On se retrouve demain dès 11h, 98.2. Ne changez rien.

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4: Au sommaire de cette édition, à Croix, le chef de l'État prône la discipline et appelle les responsables de l'État à agir en soldats offrant. Baccalauréat 2026, ouverture du service SMS pour consulter les résultats dès demain 18 juin. Coup d'envoi demain des épreuves du diplôme de fin d'études de l'enseignement de base générale et technique. Plus de 32 000 candidats sur la ligne de départ. Africa Big Five, les secteurs d'avenir au rendez-vous de la transition économique et écologique au parc des expositions du Crin. L'Afrique s'unit davantage avec une seule voix pour défendre les droits de l'enfant. Lancement d'une nouvelle coalition continentale, vous en saurez davantage tout à l'heure. Guerre au Moyen-Orient, Donald Trump menace de bombarder à nouveau l'Iran si Téhéran ne se comporte pas bien à deux jours de la signature du protocole d'accord. Mondial 2026, sélection tunisienne, Hervé Renard dirige sa première séance avec la Tunisie et remobilise le groupe. Météo jusqu'à 42 degrés Celsius dans le sud. Mesdames et messieurs, bonjour et bienvenue à cette première édition de la journée. Le président de la République, Kais Saied, a effectué hier une visite à Croan où il a inspecté l'avancement des travaux de réaménagement des bassins des Aglabites, conduits sous la supervision de la Direction générale du génie militaire. Le chef de l'État s'est également rendu au rempart de la Médina de Croan, dont les travaux de restauration ont été entièrement achevés après l'effondrement d'une partie de l'ouvrage et la dégradation de plusieurs autres sections qui menacé de s'écrouler. Lors de cette visite, Kais Saied a salué le travail réalisé par les équipes du génie militaire, estimant que plusieurs chantiers ont été menés dans des délais particulièrement rapides. Au cours de ces échanges, le chef de l'État insistait sur l'importance historique et civilisationnelle de Croan, évoquant la nécessité de préserver le caractère architectural et urbanistique de la ville, estimant que les futurs aménagements doivent respecter l'identité historique de l'ancienne capitale aglabite. Kais Saied a par ailleurs appelé à accélérer la réalisation des projets publics et à lever les obstacles administratifs susceptibles d'en retarder l'exécution, estimant que les responsables concernés doivent pleinement assumer leurs responsabilités. Nous passons à présent au chapitre consacré à l'enseignement et à l'éducation. Les épreuves du diplôme de fin d'études de l'enseignement de base générale et technique débutent demain, jeudi 18 juin 2026 en Tunisie. Au total, 32 004 candidats sont attendus pour passer ces examens, organisés sur 3 jours jusqu'au 20 juin. Le nombre de participants enregistre une baisse de 3,5% par rapport à l'année précédente, avec 1163 candidats en moins. Les résultats de ces examens seront annoncés le 6 juillet 2026, selon le calendrier officiel du ministère. Par ailleurs, la capacité d'accueil des lycées pilotes pour l'année scolaire 2026-2027 est estimée à 3750 places réparties sur 26 régions. Le lycée pilote Bourguiba à Tunis reste le plus important centre d'accueil avec 300 places. Les inscriptions au service de diffusion par SMS des résultats de la session principale du baccalauréat seront ouvertes à partir de demain, jeudi 18 juin à 10h. Ce service sera proposé au tarif global de 950 millimes. Pour s'inscrire, les candidats doivent envoyer un SMS au 85005, inscrivant le mot « bac » suivi d'un espace, puis le numéro d'inscription à l'examen en 6 chiffres, suivi d'une étoile et enfin le numéro de la carte d'identité nationale en 8 chiffres. L'université Tunis Ilmanal a lancé l'actualisation des anciens parcours de la faculté des sciences économiques et de gestion de Tunis afin d'adapter ses formations avec les besoins du marché de l'emploi. Cette opération vise à intégrer les nouvelles compétences attendues dans plusieurs domaines comme la monnaie, la finance, la banque et les assurances, le commerce et la finance internationale, le marketing, le management, la comptabilité et le business intelligence. Au même sujet, du nouveau pour l'emploi des jeunes à Sidi Bouzid, le centre de formation technologique Elif vient d'ouvrir ses portes, portées par la Fondation Tunisie pour le développement. Ce projet vise à booster les compétences des jeunes dans le numérique, l'industrie et l'entrepreneuriat. L'objectif est clair, adapter la formation aux besoins réels du marché et dynamiser l'emploi dans les régions intérieures. Notre correspondant Lardel Suite nous en dit plus.
5: Un centre de formation technologique perfectionné et multidisciplinaire a été inauguré hier à Sidi Bouzid. Dans une perspective d'offrir plus d'opportunités aux jeunes de la région et faciliter leur insertion professionnelle, Elif est avant tout destiné à renforcer les compétences des jeunes en mal d'expérience et de confirmation professionnelle. Il favorise leur insertion dans les secteurs numériques, industriels et agricoles. En plus des formations académiques, les apprenants y sont préparés à gérer leur propre société avec un esprit d'entrepreneuriat et de création d'entreprises modèles dans les régions de l'intérieur du pays. Selon le président de la fondation, M. Badreddin Ouali, ce cinquième centre du réseau Elif vise à adapter les formations aux besoins réels du marché du travail local et procure plus que 1000 postes d'emploi par an. Il démarre aujourd'hui avec une capacité d'accueil de 1500 places.
4: La Tunisie, laboratoire d'idées du monde arabe en matière d'innovation pédagogique, du 15 au 18 juillet prochain, sous s'abritera le Congrès international d'été sur l'éducation et l'enseignement. Le Congrès vise à tracer les contours de l'école de demain et repenser les modèles d'apprentissage face aux défis technologiques et écologiques du siècle. Placé sous la thématique centrale de la transition numérique et de son impact sur la transformation sociale et le développement durable, cette édition ambitionne de concevoir des mécanismes concrets pour intégrer l'intelligence technologique dans les programmes d'études arabes. La création d'une nouvelle coalition africaine pour les droits de l'enfant a été annoncée à Tunis à l'occasion de la célébration de la journée de l'enfant africain à l'initiative de l'Association tunisienne de défense des droits de l'enfant. Cette nouvelle structure regroupe plus de 300 associations issues de 12 pays africains. Elle vise à renforcer la coopération entre la société civile et les États afin d'améliorer les conditions de vie des enfants et de promouvoir leurs droits à travers le continent africain. Éclairage Moaz Chelif, président de l'Association tunisienne de défense des droits de l'enfant, au micro de Zainab Feres.
6: Nous avons constitué depuis 3 ans une coalition qui s'est agrandie petit à petit pour assurer un plaidoyer et essayer d'améliorer la situation des enfants en Afrique. L'Afrique va compter en 2055 le plus grand nombre d'enfants dans le monde, seront plus d'un milliard. Aujourd'hui, plus de 50% de la population africaine est âgée de moins de 14 ans. Mais malgré cela, plus de la moitié de ces enfants ne sont même pas inscrits à l'état civil. C'est vous dire le nombre de défis qui existent et c'est vous dire les promesses dans l'avenir si on investit dans les capacités humaine et si on investit dans les enfants. L'avenir de l'Afrique est de l'avenir de ses propres enfants. Nous avons décidé de constituer cette coalition et l'Association tunisienne des droits de l'enfant avec quelques partenaires à travers l'Afrique a été le moteur et le leader pour assurer le recrutement des organisations à travers plus de 12 pays en Afrique. Aujourd'hui, nous sommes fiers de compter plus de 300 associations à travers toute l'Afrique et nous entendons continuer pour atteindre la majorité des pays africains. Notre but est simple, assurer un plaidoyer auprès de tous les gouvernements de l'Afrique, mais aussi auprès des autorités régionales comme l'Union africaine et comme la Banque africaine de développement. Celle-ci, dans sa responsabilité RSE, n'a aucune vision spécifique en France. Nous pensons qu'il ne peut pas y avoir un développement durable sans un investissement dans les générations futures. Et nous sommes en discussion avec la BAD pour développer une vision en France sur toute l'Afrique et amener la BAD à s'investir avec la société civile pour améliorer la situation d'enfants.
4: Le salon Africa Big Five a été inauguré au parc des expositions du CRAM, marquant le coup d'envoi de 4 jours d'échanges, de rencontres d'affaires et de découvertes autour des secteurs porteurs de la transition économique et écologique. L'événement qui se poursuit jusqu'au 19 juin rassemble 5 industries complémentaires sous une même bannière, notamment l'hydrogène vert, les énergies renouvelables, les technologies innovantes et la fintech. À travers cette approche transversale, le salon ambitionne de favoriser les synergies entre différents acteurs économiques pour mettre en avant des solutions répondant aux défis du développement durable. Explication de Asma Ahmedi, organisatrice du salon, au micro de notre collègue Manderzid.
7: Le Petro Africa, c'était l'ancien salon, il touche la 11e édition. On a changé le nom pour avoir 5 industries qui se complètent. Cette année, on a le Petro Africa, Logistica Africa Expo, qui est né depuis 3 éditions. Aussi, c'est un nouveau-né de Petro Africa. Puis le Green Africa qui accompagne tout le temps le salon Petro Africa. Et vous savez très bien que le monde maintenant parle green, donc hydrogène vert, décarbonisation et des énergies renouvelables. Donc on a choisi Sustainability for a Green Economy comme un thème principal de cette édition. La durabilité pour une économie verte. Et puis, on a le salon qui est la gestion de circulation, la mobilité intelligente et les parkings avec les travaux publics. Donc, les sociétés des travaux publics, ce sont des dérivés, ce sont des services dédiés pour le secteur pétrolier. Ils peuvent participer dans un salon pétrolier. En Tunisie, on n'a pas de salon de travaux publics. Puis, donc, on a jumelé le Africa Traffic and Africa Public Works en un seul salon. Cette année, on a le nouveau-né qui s'appelle AFB. AFB qui est Africa Finance, Banking and Insurance Expo. On a touché 5 industries qui se complètent en arrivant à la banque et la finance, la fintech, la technologie, l'intelligence artificielle, que la Tunisie ne peut pas supporter un salon avec toutes ses dérivées. On ne peut pas avoir un salon 100% travaux publics, 100% infrastructures routières, 100% banques, 100% pétrole. Donc on a un peu de tout. On les a déjà regroupés en un seul salon qu'on l'a appelé Africa Big Five.
4: Tourisme, la reprise des activités de l'aéroport de Tabarka Indram commence déjà à porter ses fruits. Cette réouverture confirme l'intérêt croissant des visiteurs pour la région, notamment ceux en provenance d'Europe de l'Est. Elle constitue également un signal encourageant pour la relance des investissements touristiques et le développement de l'activité économique dans la zone. Le point avec notre correspondant dans la région, Jamel Tibi.
8: Tabarka est en effet en voie de rétablir sa réconciliation avec le tourisme européen à travers les marchés polonais et tchèques qui commencent à inonder ce pôle touristique de visiteurs en quête de villégiature et de séjour dans des unités hôtelières attractives et au menu diversifié. Un état de lieu qui a ravivé l'appétit des promoteurs dans le secteur touristique avec des intentions d'investissement d'un montant estimé par le directeur général de l'Office national de tourisme à 500 millions de dinars et ce lors de l'accueil lundi de 146 touristes tchèques ayant atterri à l'aéroport de Tabarka en provenance de Prague, capitale du Tchéquie. Le même responsable a fait remarquer à cette occasion que la relance du secteur touristique à Tabarka passe par la nécessité d'adopter un plan d'aménagement urbain de façon à accélérer la mise en place de nouvelles unités hôtelières à même de favoriser l'accueil d'activités sportives, culturelles et environnementales. Un avis également partagé par l'ambassadeur de Tchéquie en Tunisie qui a mis l'accent par la même occasion sur les atouts indéniables dont dispose la Tunisie pour l'accueil de touristes tchèques ou autres et qui font de Tabarka une destination privilégiée pour les Tchèques, d'autant plus que les relations entre la Tunisie et la Tchéquie se renforcent de plus en plus et ouvrent la voie aux investissements tchèques pour la mise en place de projets touristiques ou autres en Tunisie.
4: La Commission des finances et du budget de l'Assemblée des représentants du peuple ARP pourrait franchir une nouvelle étape dans l'examen du projet de code d'échange sans attendre l'avis de la Banque centrale de Tunisie. Son président Meher Khtali a annoncé aujourd'hui qu'un vote sera organisé lundi prochain afin de décider si la Commission poursuit l'étude du texte malgré l'absence de réponse de l'autorité monétaire. Pour Meher Khtali, le chantier du code d'échange est arrivé à un point où il ne peut plus être retardé davantage, rappelant que près de 90% des auditions menées par la commission ont déjà été achevées. La commission de la législation générale de l'ARP poursuivra demain l'étude et la discussion de la loi organique relative au conseil fiscal. Cette proposition de loi vise à organiser le secteur du conseil fiscal et à définir le cadre juridique et professionnel applicable aux intervenants du domaine conformément aux évolutions économiques et législatives du pays. Elle a également pour objectif de renforcer l'efficacité du système fiscal et de garantir les droits des contribuables. dans le monde, Israël frappe à nouveau le sud du Liban, malgré l'accord entre les États-Unis et l'Iran. Les frappes ont notamment touché la région de Nabatéa et ses environs, faisant plusieurs victimes. Pourtant, le vice-président américain J.D. Vance a déclaré qu'Israël et le Liban étaient inclus dans l'accord. L'armée israélienne-iranienne plutôt a mis en garde Israël contre une réponse sévère après les frappes menées dans le sud du Liban. Donald Trump menace de bombarder à nouveau l'Iran si Téhéran ne se comporte pas bien, selon ses dires, et ce à 2 jours de la signature du protocole d'accord. En effet, Téhéran et Washington doivent entrer dans le vif du sujet après demain vendredi en Suisse. Le chef de la diplomatie iranienne Abbas Araghchi a indiqué que la première séance de pourparlers visant à parvenir à un accord final devrait se dérouler à partir de ce vendredi dans la foulée de la signature en Suisse du protocole d'accord pour mettre fin à la guerre au Moyen-Orient. Et quelques jours avant la signature officielle de l'accord avec les États-Unis, Téhéran a assuré que le blocus américain des ports iraniens a été levé. Des pétroliers iraniens ont franchi la zone du blocus américain des ports iraniens. Le site de suivi maritime Tanker Trackers précise qu'au moins 2 super tankers iraniens ont franchi le périmètre du blocus de la marine américaine en transportant à eux deux un total de 3,8 millions de barils de pétrole brut iranien. Les services de renseignement américains ont conclu que l'Iran est désormais capable de bloquer le détroit d'Hormuz à sa guise, ce qui peut avoir un impact considérable sur l'économie mondiale, rapporte CNN en citant des sources proches des services de renseignement américains. L'un des interlocuteurs de la chaîne américaine souligne que Washington a cédé dans les faits à Téhéran le contrôle du détroit, ce qui, selon lui, constitue une arme plus puissante que n'importe quelle bombe nucléaire. Sport Coupe du Monde, Hervé Renard a pris hier soir les commandes de l'équipe nationale. Le technicien français a appelé ses joueurs à tirer un trait sur la lourde défaite face à la Suède et a relevé la tête avant le choc face au Japon. Il a assuré que l'ambiance au sein du groupe semble bonne et c'est ce qui va aider à bien préparer le match contre le Japon. Il a prévenu que ce match sera toutefois très difficile car le Japon est une équipe qui se distingue par sa vitesse offensive. Pour les matchs disputés au cours des dernières journée. L'Argentine a livré tôt ce matin une véritable démonstration face à l'Algérie. Elle a nettement dominé les Fenech 3-0 lors de son premier match dans la compétition. Lionel Messi a marqué un triplé. L'Algérie ne s'est illustrée que dans le premier quart d'heure avant de s'effondrer. Dans les autres matchs, la France a dominé le Sénégal 3-1. La Norvège s'est imposée largement face à l'Irak 4-1 alors que l'Autriche a neutralisé la Jordanie par 3-1. Nouvelle journée palpitante en Coupe du Monde de football aujourd'hui. Cette première journée de la phase sera conclue aujourd'hui avec au programme Portugal-République démocratique du Congo à 20h, Angleterre-Croatie à 23h, Ghana-Panama à 2h du matin et Ouzbékistan-Colombie à 3h du matin. Prévision météo avant de clore cette édition. La journée est marquée aujourd'hui par un temps globalement chaud sur l'ensemble du pays avec des températures maximales variant entre 28 et 42 degrés selon les régions. Des cellules orageuses locales accompagnées de pluies sont attendues l'après-midi sur les régions ouest du centre et du sud selon les prévisions météorologiques. Une évolution orageuse est toutefois prévue dans l'après-midi sur les zones ouest du centre et du sud du pays avec des pluies localisées. Point final à cette édition, un rappel du sommaire avant de vous quitter. À Croix, le chef de l'État prend la discipline et appelle les responsables de l'État à agir en soldats au front. L'Afrique s'unit davantage avec une seule voix pour défendre les droits de l'enfant. Lancement d'une nouvelle coalition continentale. Et puis baccalauréat 2026, ouverture du service SMS pour consulter les résultats dès demain, jeudi 18 juin 2026. Ainsi s'achève notre édition. Merci d'avoir été des nôtres. Merci à Najla Trabelsi pour la collaboration technique. Excellente suite de programme à l'écoute de RTCI.
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0: Aujourd'hui, Cartouche. Le crime possède ses monstres, il a aussi ses héros, ou, si l'on veut, ses criminels dont la légende finit par transformer la vie marginale et antisociale en saga, où le délinquant devient bandit d'honneur. C'est notamment le cas de cette lignée de criminels bien aimés dont la légende raconte qu'ils dépouillaient des riches pour donner aux pauvres. Parmi ces figures étonnantes, nous avons déjà évoqué celle de Jesse James, qualifié au 19e siècle américain de brigand bien-aimé. C'est aussi, dans une certaine mesure, le cas d'Al Capone, tout au moins avant l'événement meurtrier du massacre de la Saint-Valentin à Chicago le 14 février 1929. J'ai choisi aujourd'hui de vous raconter l'histoire d'un fameux brigand du début du XVIIIe siècle français ayant sévi sous la régence de Philippe d'Orléans et dont le nom restera dans l'histoire, Cartouche.
1: Vous voulez comme chef ?
2: Oui !
1: Voici mes lois. Pas de meurtre. On ne s'attaque qu'aux grands.
2: Les carottes !
1: À nous autres, donc, les carottes, les bleus, les dentelles, les bières et les pompons.
2: Les pompons !
0: Une complainte célèbre ce brigand sous le titre de « La vie mémorable et tragique du fameux scélérat, Louis-Dominique Cartouche ». Ces paroles nous serviront d'introduction. Peuple de France et de Paris, venez entendre de ma bouche la cruauté et perfidie commise par moi, cruel Cartouche. Je ne crois pas sous le soleil qu'on pourrait trouver mon pareil. Le personnage de Cartouche aura une longue carrière cinématographique d'une dizaine de films qui lui seront consacrés. Il sera appelé tour à tour roi des voleurs, roi de Paris, prince des faubourgs et même brigand magnifique. Son vrai nom est Louis-Dominique Garthausen. Il sera aussi appelé bourguignon, lamarre ou petit. Son nom vient d'une déformation de son vrai patronyme, Garthausen, qui s'est altéré en Gartouze, puis en Cartouche. Enfin en Cartouche. Il est d'origine allemande, son père étant un ancien mercenaire installé à Paris. Il est né en 1693 et meurt roué en 1721. C'est un enfant parisien dont le père fait le métier de tonnelier. Très tôt, il montre des signes de penchant pour la délinquance, ce qui pousse les jésuites dans le collège desquels, à Clermont, il fait des études, à le chasser. Il devient alors voleur et s'en prend aux bourses des Parisiens.
3: Au nom du roi, il sera remis une récompense de 1000 livres à qui livrera le nommé Cartouche.
4: Mais qui es-tu ?
1: Cartouche, avec un grand C.
0: Sa légende qui tend à édulcorer son image raconte que très jeune, il tombe amoureux d'une fille qu'il comble de présents de toutes sortes, subtilisés aux passants des deux sexes ou dérobés dans les maisons parisiennes. Son père, excédé par son comportement et par ses très nombreux vols, cherche à le placer dans une maison de redressement. Mais Cartouche s'enfuit et ne remet plus les pieds dans la maison paternelle.
1: Plus belle d'abord.
5: Monsieur le sergent, hein ? Ou alors ? Vous avez 2 jours pour l'en trouver, prenez 3 hommes.
0: C'est alors qu'il intègre une bande de tziganes qui parfont son éducation en le familiarisant avec leur pratique des cartes, de la divination, de l'acrobatie, ainsi que des différents tours employés par les voleurs et les coupeurs de bourse. Il se lie avec un bandit nommé Galichon, avec lequel il s'initie à l'escrime et commence à mener une vie de voleur. Son adresse au jeu de cartes lui accorde une certaine renommée, mais c'est celle d'un tricheur. Il devient tour à tour chef de bande en Normandie, informateur de police à Argençon, puis militaire. Après avoir servi dans l'armée, il se transforme un temps en recruteur avant de former une nouvelle bande avec d'anciens militaires. Rentré à Paris, il devient chef d'une grande bande formée d'une centaine de voleurs qui sévissent dans la capitale dans le domaine du vol et de l'assassinat. Grâce à ses dons d'organisateur, Cartouche, que ses camarades surnomment l'enfant ou le petit à cause de son visage angélique et sa petite taille, arrive à former une véritable petite armée en s'inspirant des méthodes disciplinaires qu'il a apprises lors de son séjour dans l'armée. Paris était alors dominé par deux bandes rivales qui formaient la pègre de l'époque, la sienne propre et celle commandée par Grutus du Châtelet, dit le Lorrain, lui aussi ancien militaire. Ces bandes étaient composées de malfrats venus de tous les horizons, y compris des personnes proches du pouvoir de l'époque. Bien structurées, elles avaient leur hiérarchie, leurs bras armés, leurs indicateurs, leurs armuriers, ainsi qu'un solide réseau de receleurs. Mais n'allez pas croire que ces bandes étaient détestées par le peuple. On les tenait, au contraire, en estime, car ils sévissaient dans une société marquée par une extrême corruption, et les classes inférieures regardaient l'œuvre des complices de Cartouche comme une œuvre de justice, puisqu'elle touchait exclusivement les possédants, qui étaient alors considérés, à tort ou à raison, comme des êtres corrompus. Parmi les exploits de Cartouche, on raconte qu'il arrive à subtiliser une épée que le régent lui-même destinait à être offerte. Or, Cartouche se rend compte que cette arme n'a aucune valeur. Il la restitue donc avec une lettre adressée au régent, dans laquelle il dit « au premier voleur du royaume qui a tenté de faire tort à Cartouche, son confrère ». De même, il vole un jour au secours d'un marchand en ruine en payant la somme que lui doivent ses créanciers. Mais la bonne action de Cartouche ne s'arrête pas là, car l'habile voleur ira voler les créanciers. La bande de Cartouche s'en prend surtout aux riches, en attaquant les carrosses empruntées par les nobles, notamment entre Versailles et Paris.
6: Bien. Maintenant, mesdames, vos bijoux.
0: Quant à ces opérations de vol, ils les commettent essentiellement dans les hôtels particuliers, les riches demeures et les bijouteries. C'était l'époque où le ministre Lau émettait des actions qui représentaient des sommes énormes. Cartouche et sa bande réussissent à voler un paquet qui représente la somme d'1 300 000 livres. Mais sous la légende se cache une réalité sordide, car Cartouche et les siens n'hésitaient pas à assassiner et à tuer.

0: Sur un panneau accroché à son cou, il écrit avec son propre sang « C.J. Jean Rebaty, qu'a eu le traitement qu'il méritait. Ceux qui en feront autant que lui peuvent attendre le même sort. » Avec les femmes, Cartouche fait aussi preuve d'une grande galanterie qui contribue ainsi à asseoir sa légende. Deux anecdotes sur le sujet méritent ainsi d'être racontées. Un jour, Cartouche entre chez la marquise de Beauffremont en empruntant la cheminée. Il nettoie les traces susceptibles de salir le tapis et demande à la dame de lui montrer la sortie. Il s'excuse du dérangement occasionné par son intrusion et fait transmettre à la marquise, en guise de compensation, un diamant de grande valeur ainsi qu'un laissez-passer censé lui faire éviter les voleurs en cas de rencontre inopinée. Un autre jour, il s'introduit dans l'appartement d'une duchesse et lui demande simplement de dîner avec elle. Il la complimente ensuite sur le repas, mais lui signale qu'il n'a pas aimé son champagne. Plus tard, il lui enverra une caisse de champagne de qualité.
1: Ne craignez rien, madame. De quoi aurais-je l'air maintenant ?
2: Je vous en supplie, partez.
1: En échange de quoi ?
0: On ne sait aujourd'hui démêler la part du vrai et du faux dans la vie trépidante de Cartouche. Mais on sait en revanche, grâce aux rapports de police et aux archives judiciaires de l'époque, comment il a fini par être pris. Fin 1719, on mène une opération d'envergure durant laquelle on arrête certains de ses complices et l'on torture ses frères. On l'arrête quelques jours plus tard, en 1720, mais il réussit à s'évader. En mai 1721, le régent lui-même ordonne son arrestation. Mais Cartouche se cache désormais sous l'identité de Jean Bourguignon. Toutefois, sa bande est mise à mal. C'est enfin Grutus, son complice principal, qui le dénonce. Cartouche est arrêté dans un cabaret le 14 octobre 1721. De nouveau, il essaie de s'évader de sa prison de Fort-l'Évêque, mais il est repris et conduit au Châtelet, où on l'enferme dans une cage dans laquelle il est enchaîné. Sa réputation, transformée en légende, pousse désormais un grand nombre de personnes parmi les notables, y compris Philippe d'Orléans lui-même, à lui rendre visite dans sa prison. Le 21 octobre, il est transféré à la conciergerie. On commence à l'interroger sous la direction du conseiller Arnaud de Bouex, mais Cartouche choisit la tactique de tout nier, refusant même de reconnaître sa mère. On le condamne à mort le 26 novembre avec 6 membres de sa bande. Il est également, comme le voulaient les coutumes barbares de l'époque, soumis à la question ordinaire et extraordinaire. Mais sous la torture, faisant preuve d'un grand courage, il n'avoue rien. Le 28 novembre 1721, il est conduit au supplice de la roue, sous une escorte de 200 gardes. Cartouche pensait que ses compagnons allaient faire un coup de force afin de le libérer. Mais ne voyant rien arriver, il demande à revoir le conseiller Arnaud afin de faire des aveux complets. À la suite de cette décision, 90 de ses complices seront arrêtés. Cartouche sera roué vif à Paris, sur la place de Grève, lieu où on a de tout temps exécuté les crimes. Son cadavre sera exposé au public, qui payera pour le voir. Les procès de ses complices s'étendront sur 2 années et toucheront plus de 350 personnes qui seront exécutées ou condamnées aux galères. Grutus du Châtelet, son dénonciateur, n'a cependant pas été exécuté et finira ses jours en prison.
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3: Bonjour, le flash de l'actualité de 15h. Les inscriptions au service de diffusion par SMS des résultats de la session principale du baccalauréat seront ouvertes à partir de demain, jeudi 18 juin à 10h. Ce service sera proposé au tarif global de 950 millimes. Pour s'inscrire, les candidats doivent envoyer un SMS au 85 005 inscrivant le mot « bac » suivi d'un espace, puis le numéro d'inscription à l'examen en 6 chiffres suivi d'une étoile et enfin le numéro de la carte d'identité nationale en 8 chiffres. 32 004 élèves sont attendus demain, jeudi 18 avril, pour passer les épreuves du diplôme de fin d'études de l'enseignement de base générale et technique qui se poursuivront jusqu'au 20 juin. La proclamation des résultats de ces examens est prévue pour le 6 juillet, selon le calendrier officiel du ministère. Pour l'année 2026-2027, la capacité d'accueil

0: Des lycées pilotes est estimé à 3750 places réparties sur 26 régions. Le lycée pilote Bourguiba à Tunis reste le plus important centre d'accueil avec 300 places. Le CAIF panse ses plaies et évalue le bilan des dégâts occasionnés par les orages survenus avant-hier dans les gouvernorats du CAIF et de Séliana. Un bilan lourd tant pour les infrastructures de base que pour la production agricole. Le point sur la situation avec notre correspondant dans le Nord-Ouest, Jamel Tibi.
1: C'est ainsi que les dégâts enregistrés au CRIB dans le gouvernorat de Sibienne ont provoqué la destruction d'une partie de la clôture de la bibliothèque publique et de la clôture du tribunal de première instance. Outre l'infiltration de l'eau dans certaines habitations, dont les deux cités de l'Indépendance et de la mosquée, et dans la cour du collège local. Au CAIF, les dégâts ont surtout affecté les canalisations de l'ONAS dans plusieurs artères et autres cités de la ville, nécessitant l'intervention rapide des services de l'ONAS et de la municipalité pour rétablir la situation, notamment au niveau de la circulation automobile sur les différents axes routiers de la ville, alors que des commissions techniques sont toujours à pied d'œuvre pour évaluer les dégâts occasionnés aux emblavures céréalières dans les deux gouvernorats.
0: Actualité dans le monde, des groupes de colons israéliens ont mis le feu à deux mosquées en Cisjordanie, selon des responsables palestiniens locaux et des journalistes de l'AFP qui ont constaté des dégâts sur l'un des deux sites. À Jeljilia, on a constaté des traces d'incendie et de vandalisme, y compris des inscriptions en hébreu sur les murs calcinés. En avant, vengeance, la nuit des mosquées, ou encore salut des jeunes des collines, un mouvement de colons juifs extrémistes. Le président libanais Joseph Aoun a affirmé que le processus des négociations avec Israël est indépendant de l'accord annoncé entre Washington et Téhéran pour mettre fin au conflit au Moyen-Orient. Les assurances que nous avons reçues et ce sur quoi nous insistons est que le processus des négociations est indépendant, même si nous appuyons certainement le cessez-le-feu et tout pays qui nous vient en aide, y compris l'Iran, a-t-il déclaré selon un communiqué de la présidence. Fin de ce flash de l'actualité de 15h, prochain rendez-vous à 16h. Je vous laisse à présent avec notre ami Mohamed Manzli dans le programme en langue italienne.
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Bonjour, le flash de l'actualité de 16h. La commission de la législation générale de l'Assemblée des représentants du peuple poursuivra demain l'étude et la discussion de la loi organique relative au conseil fiscal. Cette proposition vise à organiser le secteur du conseil fiscal et à définir le cadre juridique et professionnel applicable aux intervenants du domaine conformément aux évolutions économiques et législatives du pays. Le guide d'orientation universitaire pour l'année 2026-2027 comprendra plus de 1200 programmes nouveaux ou renouvelés axés sur des spécialisations prometteuses répondant aux besoins du marché du travail tant au niveau national qu'international. Lors d'une journée d'information et de formation organisée aujourd'hui par le ministère de l'Enseignement supérieur à la Cité des Sciences et consacrée à l'orientation universitaire, la directrice générale des affaires étudiantes, Ahlem Chatr, a expliqué que les nouveaux parcours et programmes d'études seront annoncés dans la première version du guide d'orientation universitaire, dont la publication est prévue le 23 juin 2026. Tracer les contours de l'école de demain et repenser les modèles d'apprentissage face aux défis technologiques et écologiques du siècle. C'est le thème central du Congrès international d'été sur l'éducation et l'enseignement dans le monde arabe qui sera organisé à Sousse du 15 au 18 juillet prochain. Actualité dans le monde, le contenu précis du protocole d'accord entre l'Iran et les États-Unis commence à être dévoilé avant la signature officielle du document prévu après-demain. Téhéran réaffirme notamment qu'elle ne produira jamais d'armes nucléaires, tandis que Washington s'engage à mettre fin, selon un calendrier qui sera fixé dans l'accord final,

0: à toutes les sanctions actuellement imposées à l'Iran. Par ailleurs, les États-Unis s'engagent avec leurs partenaires régionaux à élaborer un plan global approuvé par les deux parties pour la reconstruction et le développement économique de l'Iran avec un financement garanti d'au moins 300 milliards de dollars. Sport, la première journée de la phase de poule de la Coupe du monde de football prendra fin aujourd'hui et demain avec le déroulement des quatre dernières rencontres. Aujourd'hui à 18h, le Portugal affrontera la République démocratique du Congo. À 21h, l'Angleterre donnera la réplique à la Croatie. Demain, jeudi à minuit, il y aura Ghana-Panama. À 3h du matin, l'Ouzbékistan et la Colombie boucleront la première journée. Fin de ce flash de l'actualité. Prochain rendez-vous à 17h.
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4: Est-ce comme salaire minimum interprofessionnel garanti, SMIG? La législation du salaire minimum en Tunisie repose sur un système dual différenciant le salaire non agricole, c'est le fameux SMIG, et le secteur agricole, SMAG, régi par le Code du travail et revalorisé par décret présidentiel. Le SMIG actuel est de 554 dinars, 736 millimes, pour le régime de 48 heures par semaine, et de 470 dinars, 251 millimes pour le régime de 40 heures par semaine. Mais s'agit-il d'un salaire net ou y a-t-il des prélèvements dessus? En fait, c'est un salaire brut, duquel sont prélevées les cotisations sociales, au taux de 9,18%, mais il bénéficie d'un abattement forfaitaire de 10% pour frais professionnels appliqués sur le montant net des cotisations sociales. Des réductions d'impôts s'ajoute selon la situation personnelle, chef de famille, nombre d'enfants à charge ou poursuivant des études supérieures. En cumulant la part CNSS déduite, les 10% de frais professionnels, l'abattement spécifique de 500 dinars et la tranche exonérée de 5000 dinars, un salarié au SMIG n'est pratiquement jamais imposable. En revanche, il reste soumis au prélèvement obligatoire de sécurité sociale. Le barème progressif de l'impôt sur le revenu des personnes physiques, IRPP, prévoit une exonération totale, taux de 0%, pour toute personne dont le revenu annuel net imposable ne dépasse pas 5 000 dinars. Un salarié payé strictement au SMIG se situe généralement dans cette tranche ou très proche de celle-ci. Et si son salaire annuel net est inférieur à 5 000 dinars, il ne paie aucun impôt sur le revenu.
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3: Le champion des champions, c'est le jeune homme de la soirée, c'est monsieur Charles Aznavour. Ça.
4: Je voudrais dire une chose importante, puisqu'on en est au moment des remerciements. Je voudrais remercier particulièrement tous ceux qui ont dit que je ne savais pas chanter, que je ne savais pas écrire, que j'étais petit, que j'étais laid et que je ne ferais aucune carrière.
5: Non, je n'ai rien oublié.
6: Non, il n'a rien oublié de ses débuts. Ces mots, Charles Aznavour les a souvent prononcés au cours de sa longue carrière. Une carrière qui a traversé près de 8 décennies, où la passion n'a jamais cessé de vibrer à travers ses chansons, sa voix voilée et ses textes poignants.

0: Charles avait envie un jour d'être célèbre, de faire du cinéma, de faire du théâtre, de danser, de chanter.
1: Il est impossible de résumer la carrière et le riche héritage de Charles Aznavour en une seule émission. Cet artiste aux multiples talents, tour à tour chanteur, auteur-compositeur, acteur et ambassadeur culturel, a marqué à jamais la chanson française. Nous sommes le 12 décembre 1960. Charles Aznavour monte sur la scène de l'Alhambra à Paris pour une série de concerts déterminants.
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1: Ce soir-là, 36 ans, Charles Aznavour chante ce titre, inspiré par l'histoire d'un jeune artiste belge. Il monte sur scène avec une chemise qu'il est en train de boutonner.
2: 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Les photos, les chansons et les orchestrations ont eu raison

0: postulait.
1: Tout est parfaitement chronométré. Chaque geste est réfléchi et ça fonctionne. Le succès est immédiat.
2: Je me voyais déjà, c'est l'envers du décor. À l'époque, on ne faisait pas encore des éclairages sur scène. Et je me suis dit, je vais faire un éclairage de manière à bien faire sentir au public ce que je veux lui raconter. C'est l'envers du décor, c'est l'artiste avant qu'il n'entre en scène. Donc à la fin, on donnait les projecteurs sur la salle. Ça les a étonnés à tel point que j'ai cru que je venais de faire un bide.
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1: À la sortie de ce concert, les critiques changent de ton. Charles est enfin reconnu pour son talent. Car à ce moment-là, Aznavour n'est pas encore la grande star que l'on connaît aujourd'hui. Bien qu'il ait écrit pour de nombreux artistes et connu un certain succès en tant qu'auteur, son talent d'interprète est souvent remis en question.
4: Quand j'ai écrit pour la première fois quelque chose sur Charles Aznavour, c'était même pas dans le Figaro auquel je collaborais déjà, c'était dans un journal de music hall qui s'appelait Music Hall et qui traitait des variétés. Et j'avais dit des choses pas très agréables. J'avais dit ce type ne fera aucune carrière. Il est pas français. Bon, ça c'était pas le plus intelligent. Ensuite, il a pas le physique. Bon, quel est le physique d'un chanteur? Ils sont tous tellement différents. Après, il a pas de voix. Ben, il avait une voix, c'était la sienne.

0: Aznavour n'avait pas encore réussi à s'imposer véritablement en tant que chanteur. Son style singulier, sa voix étrange et ses textes intimistes étaient parfois jugés trop éloignés des standards de l'époque. Édith Piaf lui a même dit un jour, « Mon petit gars, comme chanteur, tu n'y arriveras jamais. »
1: Il avait un physique qui n'avait rien d'exceptionnel. Ses chansons étaient un peu nerveuses, elles n'étaient pas dans le romantisme de l'époque. Il y avait sa voix elle était rédhibitoire.
0: Mais ce soir-là, tout bascule. Avec « Je me voyais déjà », véritable hymne à la persévérance des artistes méconnus, il touche le public en plein cœur.
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0: Et depuis ce fameux 12 décembre 1960, Charles Aznavour ne quittera plus jamais le haut de l'affiche.
3: J'étais avec mon mari, avec Garbarenz dans la salle. Toute la première partie de mon frère s'est passée assez faiblement. J'ai trouvé qu'il n'avait pas de succès, tout ça. Bon. Et c'est là qu'il a chanté pour la première fois « Je me voyais déjà ». Les gens se sont levés dans la salle, on commence à crier « Bravo !» et c'est là qu'il a gagné.

0: le 22 mai 1924 à Paris. Il est le fils d'immigrés arméniens ayant fui le génocide. C'est dans ce Paris cosmopolite qu'il grandit, baignant dans la culture française tout en conservant des racines profondes dans ses origines arméniennes.
1: J'ai toujours été un enfant un petit peu sérieux. Comme on a eu un passé assez difficile, alors on était des enfants sérieux. Puis on nous disait toujours, faites attention, il ne faut pas se faire remarquer, on a été bien reçus dans ce pays, tenez-vous bien, etc. Ouais, etc. On se tenait bien. Et en se tenant bien, on ne faisait pas grand-chose.
0: Son père, Micha Aznavourian, était un ancien baryton qui a ouvert un restaurant arménien à Paris. Ce lieu est devenu un véritable point de rencontre pour les exilés arméniens et les artistes parisiens. Aznavour a grandi dans cet environnement artistique, ce qui a sans doute influencé sa vocation musicale.

0: Ce mélange de culture et d'art a façonné non seulement son enfance, mais aussi toute son œuvre, où l'on ressent souvent son fort attachement à ses racines arméniennes.
1: Ma sœur jouait du piano, mon père jouait de l'instrument, il chantait, et comme les voisins, ça faisait du bruit, on faisait venir les voisins aussi, comme ça on était tranquille.
2: On avait rien. Mais tout ce qu'on avait, on le partageait. Même les gens très aisés venaient faire la fête avec nous à Noël, même avec un morceau de pain, un oignon, un bout de fromage, parce que mon père prenait son instrument, mon frère prenait la batterie, moi, je me mettais au piano, ma mère, elle faisait le service en dansant, on était très gais.
1: Chez nous, l'amour était une chose importante. Et toujours, d'ailleurs.

0: Très tôt, il est attiré par la scène. À seulement 9 ans, il commence à jouer des petits rôles au théâtre.
1: J'étais dans une troupe qui s'appelait Prior et les Cigalunettes. Je tenais le piano, je chantais, je dansais, et j'ai eu envie que mon frère soit avec nous. Alors je l'ai fait engager, et on l'a tout de suite pris.
0: En 1933, il joue dans Émile et les Détectives. 2 ans plus tard, il est dans Beaucoup de bruit pour rien. En 1939, après le départ de son père pour l'armée, Charles Aznavour quitte l'école du spectacle pour travailler.
2: Le corps de ballet des jeunes filles. Je faisais tout ce qu'on voulait, moi. Vous voulez prendre un accent? Je prenais un accent. J'ai travaillé, pourquoi? Parce que j'étais ouvert. Je n'avais pas de spécialité. Je ne chantais pas à l'époque. J'étais un enfant du spectacle, mais qui faisait du théâtre surtout. Et j'amenais une partie de ma paye à la maison. Je gardais toujours mon argent de poche. C'était entendu entre nous.

0: Les débuts d'Aznavour ne sont pas simples. Il se produit dans les petites salles parisiennes, souvent méprisé pour sa petite taille, sa voix éraillée ou encore son nom imprononçable. Mais un hasard va tout changer.
1: Eh bien, ce hasard était que dans un gala que j'avais organisé à Beaumont-sur-Oise, je devais faire mon tour de chant, Charles devait faire son tour de chant de son côté, et la speakerine, qui était très jeune et peut-être qu'il avait le trac, je pense, nous a annoncé en même temps. Voici Roche et Aznavour, tous les deux en même temps.

0: le duo Pierre Roche-Aznavour avait quelque chose de très moderne. De très moderne par rapport à tout ce qu'on entendait. C'est extraordinaire la couleur qu'ils amenaient, le rythme. Alors ça a collé tout de suite.
1: La rencontre entre Charles Aznavour et Pierre Roche a été un tournant décisif dans la carrière d'Aznavour. Aznavour écrivait les textes, tandis que Roche composait la musique.
2: On a fait une chose que la jeunesse attendait. On a chanté des chansons rythmées, des chansons à l'américaine un petit peu. Ce qui fait qu'on a eu tout de suite une petite clientèle. À l'époque, la jeunesse n'avait pas tellement voix au chapitre. Mais on s'est fait une petite clientèle vite fait.
3: À l'époque, on était vraiment ce qu'on peut appeler des azous. On avait les cheveux très longs. Ça a changé.
4: Des vestons très longs.
3: Oui.
4: Des pantalons très courts.
3: Oui, et des tours de chant très courts aussi. Des contrats très courts.
4: Oui.
3: On avait des repas très courts.

0: Cette période a permis à Aznavour de perfectionner son art sur scène, développant sa capacité à captiver le public. Bien que le duo soit séparé, plus tard, lorsque Roche est resté au Canada, cette collaboration a joué un rôle crucial dans le développement artistique d'Aznavour et lui a ouvert de nombreuses portes dans l'industrie musicale.
1: Le parcours solo était difficile. Il me manquait la voix de Pierre jusqu'à ce que je puisse m'habituer à chanter seul. Et puis je me suis écrit les chansons.

0: Mais Charles Aznavour chante, sans grand succès. Bien que son talent fût indéniable, son style et sa voix singulière ne correspondaient pas forcément aux attentes du public de l'époque.
1: On discutait ma voix qui était cassée et raillée, et on adorait la voix des Américains qui était raillée et cassée. Je trouvais ça pas normal. Je me disais, c'est pas normal, et un jour ou l'autre, il va falloir qu'ils pensent qu'il y a aussi des Français qui n'ont pas une voix de ténor ou d'opéra.
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Cependant, Aznavour s'est rapidement illustré comme un parolier talentueux, écrivant pour d'autres artistes. Son talent pour capturer les émotions humaines avec des textes poignants a marqué cette époque. Il a écrit pour des grands artistes tels que Gilbert Bécaud, Yves Montand ou encore Juliette Gréco.

0: Ces collaborations lui ont permis de se forger une solide réputation en tant qu'auteur-compositeur, avant que lui-même ne perce véritablement en tant que chanteur.
1: Quels sont mes handicaps ? Ma voix, ma taille, mes gestes, mon manque de culture et d'instruction, ma franchise, mon manque de personnalité. Je crois que j'avais une chose et que j'avais tort. J'avais raison pour tout, mais pas... La personnalité, je ne savais pas, mais je l'avais. Parce qu'une personnalité, ça ne se fabrique pas. Les personnalités fabriquées, ça finit par disparaître. Le bleu.

0: 1946 est une année marquante pour Charles Aznavour. C'est lors d'une émission de télévision que l'artiste est repéré par Édith Piaf. Il devient son homme à tout faire, chauffeur, secrétaire et surtout le confident.
1: Comment vous avez connu Édith Piaf ?
2: Dans une émission publique. Elle était là avec Charles Trenet. Charles revenait des États-Unis et Édith partait aux États-Unis. Alors ils ont discuté entre eux pour savoir comment c'était, comment il fallait faire, etc., etc. Et ce jour-là, ils étaient pressés de répéter l'un et l'autre. Nous, on n'avait pas le temps de répéter avec Roche, mais ils étaient tellement pressés que quand on a commencé à répéter, ils sont tout de même arrêtés. Et quand on avait fini de chanter, Édith a dit « Écoutez, je commence une tournée dans 3 jours, voulez-vous partir avec nous ?»
0: Édith Piaf va lui faire rencontrer le tout Paris et lui apporte son aide. Elle voit en lui un immense talent et l'emmène avec elle en tournée aux États-Unis en 1947.
3: On était avec Roche et je chantais devant et le piano était en haut derrière. C'était avec Piaf, elle n'a vu que moi. Elle m'a fait comme ça, j'ai été la voir après. Elle a dit, vous venez venir chez moi? Je dis, oui, mais mon partenaire, quel partenaire? Elle m'a fait, ben, lui au piano. Oh, ben, qui vienne, elle me fait. Et puis, on a été chez elle. Là, elle m'a demandé d'où je venais, ce que je faisais. Donc, je lui ai dit, entre autres, que j'avais chanté à Dernier Bal. Elle m'a dit, alors, tu danses? Ben, j'ai dit, oui. La valse? Ben, je dis, bien sûr. À l'envers, je dis comme sur une assiette, et on a dansé. Et là, elle m'a senti de la même famille, quoi. De là, on ne s'est plus quitté.
4: Il a une relation de complicité avec Édith, mais d'une complicité d'autant plus forte, parce qu'il n'y a pas eu d'histoire d'amour entre eux.
5: Plus bleu.

0: Ce voyage sera décisif. Aznavour commence à écrire pour elle, puis pour d'autres grands noms de la chanson française. Mais au fond de lui, il sait que sa destinée est ailleurs. Il veut interpréter ses propres textes, raconter ses histoires.
1: Comment vas-tu, Charles ?
2: Ça va bien, merci. Et vous ?
1: Ben, je voulais t'embrasser simplement, puis de te dire combien je me réjouis de ton succès, de tout ce qui t'arrive, parce que tu le mérites, et que j'ai beaucoup, beaucoup d'admiration pour toi.

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1: À cette époque, Charles Aznavour n'était pas seulement un chanteur et auteur-compositeur de talent, mais également un acteur accompli.
2: Véritablement, la carrière a débuté grâce à Jean-Pierre Mocky. C'est lui qui est venu me voir un jour et qui m'a dit ce que je voulais entendre finalement, parce que j'avais dit à mon impresario, plus de chansons dans les films. Il est venu me dire, est-ce que ça vous embêterait de ne pas chanter dans un film? J'ai sauté sur l'occasion.
3: J'ai dit, tu devrais faire du cinéma, t'as la gueule de Chaplin, t'es le petit bonhomme un peu malin comme ça, c'est Chaplin. Et on lui a donné un rôle d'un jeune fou qui se suicide dans le film d'ailleurs. Et on lui a obtenu l'étoile de cristal. Il a eu l'étoile de cristal, c'est-à-dire ce qui était à l'époque le César, quoi. C'était un truc. Il était prodigieux. Donc tout le monde a été saisi par son interprétation.
1: Aznavour a fait ses débuts sur grand écran dans les années 50. Mais c'est en 1960 qu'il a véritablement marqué le cinéma avec son rôle dans le film « Tiré sur le pianiste » de François Truffaut. Ce film, un classique de la nouvelle vague, a montré une autre facette de son talent. Et son interprétation d'un pianiste de bar au passé tourmenté a été saluée par la critique.
4: 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Mais c'est tellement dur de partager son amour en deux, il a été obligé de faire des choix.
5: Regardez la force que déploie un acteur tel que moi pour jouer Othello. Et la diversité, le tact, le doigté pour mieux interpréter les Marquis de Molière. Vous verrez par mon jeu délicat qu'aucun autre avant moi n'a été Cyrano. Et pourquoi le cacher? Mais dans notre métier, ce qui paraît aisé n'est pas facile à faire.

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1: La même année, Aznavour chante le titre qui fera basculer sa carrière, « Je me voyais déjà ». Une chanson autobiographique, un cri du cœur, un rêve d'artiste longtemps repoussé.
2: Il n'était même pas attendu au tournant. On disait que jamais il n'aborderait la ligne droite du succès.
3: Je ne sais pas comment il survit en lisant les critiques de l'époque. Moi, j'ai lu des choses. Comment ce type avec ce physique, son nez, son profil, sa taille, sa voix, comment peut-il chanter l'amour? Et on pense qu'il est handicapé, quoi. On dit, tiens, c'est Toulouse-Lautrec de la chanson. C'est ça, Aznavour. Ce qu'on a écrit sur lui est immonde.
4: On ne devrait pas laisser un infirme monter sur scène. On n'a pas le droit de dire des choses pareilles. Ça voulait dire que j'étais tellement mauvais que c'était une infirmité.
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1: Cette chanson est née à Bruxelles. L'artiste s'est inspiré d'un chanteur qu'il avait vu quelques heures plus tôt, dans un bar essayant d'attirer l'attention du public. Au départ, il propose ce texte à Yves Montand, qui va le refuser.
5: Je me voyais déjà, quand je l'ai présenté à Montand, il y avait Signor et Montand, ils m'ont dit « Oh là là, une chanson sur le métier, ça n'a jamais marché. Ben, » ça ne m'a pas empêché de la chanter, et ça ne m'a pas empêché d'en faire un succès.
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1: Le 12 décembre 1960, il monte sur la scène de l'Alhambra à Paris. L'accueil du public n'est pas des plus chaleureux. 6 titres sont chantés, tant bien que mal, jusqu'à ce qu'il entonne « Je me voyais déjà ». Cette chanson va captiver le public et lancer la carrière de Charles Aznavour.
2: Je me voyais déjà, c'est vraiment la chanson du débutant, éclatante, émouvante et tellement vraie.
3: C'est un cri de colère. Qu'est-ce que vous attendez pour me mettre dans la lumière, quoi? Et c'est le public qui n'a rien compris. Moi, j'ai du talent. Je sais que j'ai du talent. C'est vous qui n'avez rien compris.
4: Je me suis dit, je vais prouver qu'on peut faire un succès avec une chanson qui n'est pas faite pour avoir un succès, justement.
2: Tous les artistes auraient pu écrire « Je me voyais déjà en haut de l'affiche ». Il n'y a que lui qui l'a écrite.

0: Enfin une star après 27 années passées sur les planches. Charles Aznavour est reconnu par la critique et adulé par le public. Il est désormais une valeur sûre du paysage artistique. À partir de là, Charles Aznavour enchaîne les tubes. Des chansons devenues des classiques, symboles de sa plume sensible et de son observation fine de l'âme humaine.
1: 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Je suis un homme très fort. Je suis un dictateur en puissance. Un dictateur dans mon domaine. Je dicte ce qui doit m'arriver et ce qui doit m'arriver m'arrive.
0: Et la suite dans le prochain numéro.

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2: Bonjour, le flash de l'actualité de 17h. Les inscriptions au service de diffusion par SMS des résultats de la session principale du baccalauréat seront ouvertes à partir de demain, jeudi 18 juin. Ce service sera proposé au tarif global de 950 millimes. Pour s'inscrire, les candidats doivent envoyer un SMS au 85005, inscrivant le mot « bac » suivi d'un espace, puis le numéro d'inscription à l'examen en 6 chiffres, suivi d'une étoile, et enfin le numéro de la carte d'identité nationale en 8 chiffres. La première version du guide d'orientation universitaire pour l'année 2026-2027 sera publiée le 23 juin 2026. Lors d'une journée d'information et de formation organisée aujourd'hui par le ministère de l'Enseignement supérieur et de la Recherche scientifique à la Cité des sciences et consacrée à l'orientation universitaire, la directrice générale des affaires étudiantes Ahlem Chatr a annoncé que le nouveau guide d'orientation pour l'année 2026-2027 comprendra plus de 1200 programmes nouveaux ou renouvelés axé sur des spécialisations prometteuses répondant aux besoins du marché du travail, tant au niveau national qu'international. Le port de la Goulette a programmé 240 traversées en ferry pour la saison 2026 destinée aux expatriés tunisiens rentrant chez eux et assurant des liaisons avec plusieurs ports européens. Cette mesure s'inscrit dans le cadre des préparatifs visant à absorber l'augmentation du trafic passager durant la haute saison estivale. Le directeur du port de la Goulette, Mohamed Chelli, a précisé que le programme comprend 50 traversées à destination en provenance de Palerme en Italie, 44 traversées vers Gênes en Italie et Marseille en France, 17 traversées vers Civitavecchia en Italie et 3 traversées vers le port de Zarzis. Actualité dans le monde, le contenu précis du protocole d'accord entre l'Iran et les États-Unis commence à être révisé.

0: Dès qu'avant la signature officielle du document prévu vendredi, Téhéran y réaffirme notamment qu'elle ne produira jamais d'armes nucléaires, tandis que Washington s'engage à mettre fin, selon un calendrier qui sera fixé dans l'accord final, à toutes les sanctions actuellement imposées à l'Iran. Par ailleurs, les États-Unis s'engagent donc avec leurs partenaires régionaux à élaborer élaborer un plan global approuvé par les deux parties pour la reconstruction et le développement économique de l'Iran avec un financement garanti d'au moins 300 milliards de dollars. L'Agence internationale de l'énergie révise de nouveau à la baisse la demande mondiale de pétrole pour 2026 dans son dernier rapport mensuel publié aujourd'hui. L'agence s'attend désormais à ce que la demande mondiale de pétrole baisse de 1,1 million de barils par jour en 2026, un repli presque trois fois plus important que ce qu'elle prévoyait le mois dernier. Fin de ce flash de l'actualité de 17h. Prochain rendez-vous avec l'information à 18h.
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Bonjour à toutes et à tous, bienvenue, nous sommes ensemble jusqu'à 19h pour 120 minutes sur RTCI. Faïs Lahlali aux commandes du Studio 1, Sofiane Benjima côté web et Hatem au micro. À 18h, nous retrouverons Fedia Souhail pour un flash info et à 19h, l'édition complète du journal de la rédaction sera présentée également par Fedia Souhail. Nos chroniques aujourd'hui, les aventuriers de Issam Marzouki à 17h45. Vous retrouverez au jour le jour tout de suite après le flash de 18h. Et puis, comme toujours, nous terminerons en musique. Aujourd'hui, Bruce Springsteen est sur notre plateau et en roue libre, complètement en roue libre. On le retrouvera dans plusieurs de ses chansons les plus cotées. Côté sommaire, deux rendez-vous avec d'abord Serge Sandor qui nous parlera de sa création Drôle de femme avec l'atelier théâtre Bloom, une troupe amateur. Représentation le vendredi 26 juin. Rendez-vous également avec Hel Alouzir dans quelques minutes pour parler de son exposition sur le bleu. Elle va nous expliquer comment est né ce concept et également comment se passe la transmission de cette couleur et la transmission de son travail artistique. Les Échos du Bleu, une manifestation organisée le 20 juin à 18h autour de l'exposition de Hel Alouzir, actuellement accueillie par l'espace d'art Imagine. Restez avec nous sur RTCI, 120 minutes se poursuit jusqu'à 19h et nous ouvrons en musique avec Bob Dylan et Like a Rolling Stone.

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1: Dans quelques instants, nous retrouverons notre invité Hel Alouzir pour parler des Échos du Bleu, cette manifestation musicale et culturelle qui se prépare pour le 20 juin à 18h à l'espace d'art Imagine.

Pour l'heure, je vous propose quelques informations concernant le festival jazz à Tabarka. On parle beaucoup de ce festival qui va démarrer le 2 juillet et se poursuivre jusqu'au 9 juillet. Un festival qui va être structuré en deux grands axes. D'une part, au Théâtre de la Mer, des représentations musicales de jazz, et puis d'autre part, du street jazz qui sera présenté sur les places publiques de la ville de Tabarka. Un regard sur le programme de cette manifestation qui démarrera pour les grands concerts le 3 juillet avec Alfredo Rodriguez Trio, un trio qui nous vient de Cuba et qui se poursuit dès le lendemain avec une revenante, Liz Macombe, qui revient en Tunisie avec un quintet. Le festival se poursuivra le 5 juillet avec la formation Soso et Yassine Boulares ainsi que Sofiane Saidi et puis le 6 juillet Tarek Yamam Trio avant de retrouver encore une revenante Didi Bridgewater qui nous vient cette fois-ci avec un quartet. Et puis pour terminer, il y aura le 8 juillet le groupe Cocoroco et puis le 9 juillet un double plateau de musiciennes américaines Veronica Swift et Aqua Naru. Un programme très intéressant et surtout très diversifié. Outre les concerts, Jazz à Tabarka propose des soirées de musique jazz sur des espaces publics. Il y aura des formations étrangères comme Mao Cabeza ou encore Inyar Sans, mais aussi des ténors tunisiens qui sont entre autres Mohamed Ali Kamoun, Fawzi Shkili, Omar Louar, Ahmed Blajabi et d'autres encore. Jazz à Tabarka, rendez-vous donc du 2 au 9 juillet dans la ville du Corail au nord-ouest de la Tunisie.

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1: Avec aujourd'hui Hel El Ouzir qui va nous parler de son exposition et des prolongements de son exposition à l'espace d'art Imagine. Bonjour.
2: Bonjour, c'est Hatem. Merci beaucoup pour l'invitation.
1: Bienvenue. Nous allons parler un peu des Échos du Bleu puisque c'est un événement qui va avoir lieu le 20 juin à 18h.
2: Tout à fait. Les Échos du Bleu, je viens de Bretagne, d'où je vis depuis plus de 30 ans. Et c'est un peu les échos, donc aussi bien musicaux qu'artistiques, que de la forêt de Brocéliande, de l'âme du monde, de l'écologie, et qui se retrouvent en lien avec la lumière de la Tunisie, le bleu de la Tunisie. Et en fait, je suis comme une exploratrice qui a vécu, qui ramène des choses de là-bas pour les unir avec celles d'ici.
1: Alors, vous parlez justement de transmission et vous considérez que cette exposition d'art, qui est d'ailleurs avec un gros focus sur le bleu, est une manière de transmettre un message.
2: Complètement. Parce que ça avait commencé avec l'écriture d'un livre qui s'est arrêté à l'introduction, l'ouverture du cœur, pour essayer d'apprendre à être heureux dans cette vie. Qu'est-ce qu'il faut changer, sur quoi il faut œuvrer, sur quoi mettre l'accent. Et c'était parti sur ça. Et en fait, tout ce que j'ai pu expérimenter en tant qu'énergie sacrée, avec les menhirs, avec la transmission de la forêt, des arbres, de la respiration, même quand on psalmodie, que ce soit des livres saints ou autres, il y a plein de choses qui se passent. Et du fait que la mer va et vient, c'est une forme de prière aussi, et qu'elle a son intention d'équilibrage avec les ondes et les échos justement du bleu, aussi bien du ciel que de la mer, puisqu'ils ont l'énergie du soleil et de la lune.
1: Très bien. Et le 20 juin, vous allez immerger en quelque sorte le public dans cet univers à travers une présentation qui va nous expliquer comment est née cette démarche en bleu, ce qu'on appelle d'ailleurs le bleu de Hel.
2: Tout à fait, parce que ce sont un ensemble d'œuvres qui communiquent entre elles, qui parlent en fait d'écologie, de géométrie sacrée, dont par exemple Cordou, Mesquita. Donc ça a été fait avec des initiés, tout est calculé pour le chant lyrique, pour les prières, pour recevoir aussi. Donc il y a une œuvre qui se fait entre l'humain pour élever son taux vibratoire et les énergies qui sont étudiées vibratoirement parlant aussi, d'où les échos comme des ondes.
1: Et des vibrations, il y en aura, elles seront également musicales.
2: Complètement. Nous allons avoir deux artistes magnifiques, Habib Samandi aux percussions et Jamel Abid Belkanoun. Et ils vont s'inspirer des tableaux, des œuvres, et du coup, ça va être magique. Inch'Allah.
1: Alors, des tableaux, il y en a eu de nouveaux qui sont apparus au cours de l'exposition.
2: C'est ça. En fait, pendant l'Aïd, j'étais avec ma mère, donc il n'y avait plus de personnel, tout le monde partait. Et je me suis dit que c'était une belle façon de changer un peu les idées et de parler de choses différentes, d'autant plus que d'habitude, je n'habite pas ici. Donc voilà. Et c'est trouvé que la peinture nous a réunis. Et j'ai peint de grands formats donc, chez ma mère. Et donc, il y a à peu près une dizaine de nouveaux tableaux. Et c'est l'occasion, c'est pour ça qu'en fait, ça va être saison 2, et pour expliquer justement cette transmission qui est ma mission d'âme en fait.
1: Et il y aura probablement une prolongation de l'exposition.
2: Oui, tout à fait. Justement, avec ces grands tableaux, et ces grands formats, et aussi de pouvoir mettre en place ce que j'ai envie de partager, d'expliquer, parce que d'habitude on n'explique pas par rapport au tableau, sauf que là c'est une démarche vraiment très très spécifique et j'insiste, c'est ce pourquoi j'expose. C'est pour justement apporter quelque chose qu'on n'a pas l'habitude, d'où la transmission, parce que ce sont des expériences vécues et on ne peut transmettre à travers un médium que si on a vécu ces expériences-là.
1: Et lors du vernissage de l'exposition, vous avez pris la parole à deux reprises justement pour expliquer cette démarche et pour la mettre en lien avec votre propre vécu.
2: Tout à fait. J'ai juste dit que des petites phrases. J'ai essayé d'orienter, mais je n'ai pas expliqué exactement pourquoi c'est une transmission.
1: Très bien, et ceci est donc prévu pour cette journée du 20 juin à 18h.
2: Ça va tout à fait, ce samedi, à partir de 18h.
1: Mais en même temps, vous avez un peu expliqué, un peu raconté votre démarche. D'ailleurs, la première inspiration est venue sur une terrasse, si mes souvenirs sont bons.
2: Complètement. Cette terrasse, en fait, ça a été mon contact, ça a été mon portail avec l'univers. Où j'ai senti qu'en fait, dans ce vide, ce vide était plein. Et plein de quoi? Plein d'amour. Et c'est cette transmission que je veux apporter pour dire que si on se connecte justement à la nature, eh bien la nature répond. Et que c'est beaucoup plus intéressant que beaucoup d'autres choses auxquelles on s'intéresse actuellement, parce que justement on œuvre sur soi-même et on s'émerveille. On contemple. Contempler, dans la langue des oiseaux, ça veut dire ouvrir son temple.
1: Très bien. Et par ailleurs, les différents tableaux que vous présentez sont également présentés par des textes, carrément des textes. Il n'y a pas uniquement des titres pour ces tableaux.
2: Oui, ça fait partie de l'énigme, c'est un jeu de pistes. C'est-à-dire qu'on pourrait passer, voir, on dit oui, j'aime pas, ok. On pourrait aussi juste regarder sans se poser la question qu'a voulu dire l'artiste ou c'est quoi, parce qu'on voit juste la plupart des bateaux, mais c'est le voyage de l'âme en fait. Mais quand le titre est une indication pour celui qui est curieux, qui s'intéresse juste à ce qui se passe artistiquement parlant, tout simplement. Donc c'est une clé. Après, les poèmes, je les ai faits avec mon mari, parce que lui-même ne savait pas ce que je peignais, où j'ai eu à expliquer et tout ce que je ressentais, parce que moi je peins d'une façon automatique, je ne sais pas. Donc je reçois des choses et c'est qu'après que je vois qu'est-ce que j'ai peint et je le traduis comme je traduirais un rêve ou quelque chose comme ça. Je lui ai parlé donc de ça et lui il a une âme de poète et on a pensé que justement on pouvait donner les clés pour celui qui a envie de regarder. Nous avons fait un livre qui est justement pour les gens, s'ils veulent regarder le catalogue à consulter sur place, sur chaque tableau, qui donne les directions et qui exprime des choses qu'on pourrait ne pas voir. Mais si on fait attention, quelque part, le tableau vous regarde.
1: Tout à fait. D'autre part, on peut constater parmi les œuvres maîtresses de cette exposition des œuvres qui sont consacrées à Sidi Bou Saïd, par exemple, ou encore à Cordoue. Et entre les deux, il y a comme une navigation qui s'effectue.
2: Complètement. C'est tout à fait ça. Et en fait, c'est le chemin de l'âme, c'est la lumière, c'est se connecter à l'âme du monde. On fait partie de ça et tout ce qu'on voit à l'extérieur fait partie de nous. Et c'est cette connexion, en fait, c'est l'ouverture de conscience qui m'intéresse dans ce monde quand on marche. Parfois, on ne voit même plus ni le soleil, ni la lune, ni les arbres, ni les fleurs. Alors qu'en fait, c'est par cet émerveillement que le temps raccourcit et qu'on touche justement l'éternité, l'éther. L'éternité, la quintessence.
1: Et on parle généralement de l'art en tant qu'ouverture de la conscience, mais également en tant que nécessité intérieure de s'exprimer.
2: Complètement, puisque nous sommes faits à l'image de Dieu, on veut créer. Donc, entre guillemets, vraiment, chacun à sa manière, en fait, exprimer son unicité, tout comme les empreintes des doigts. En fait, on est unique. Et si chacun exprime par son unicité, par ce qu'il est, sans essayer de copier l'autre, mais en s'inspirant, bien évidemment, mais en allant vers ce que son âme appelle, il y a une bénédiction. Il y a un chemin vraiment de synchronicité, d'ouverture, de beauté qui s'installe. Et plus on refait ce chemin en conscience, en se posant les bonnes questions, mais qu'est-ce que j'ai fait dans cette journée? Pourquoi il y a eu quelque chose de changé? Observer, en fait, vraiment l'ouverture de conscience. Du coup, on peut répéter ces choses-là en conscience et s'alimenter de cet état d'esprit, de cet état d'être.
1: Qu'est-ce qui est le plus important pour vous? La couleur, les formes, le hasard?
2: Tout. Tout. En fait, le hasard, c'est le bon Dieu déguisé. Et en fait, la couleur, bien évidemment, si on a la chance déjà de voir une couleur, c'est extraordinaire. Et puis la couleur, c'est la couleur du ciel et de la mer. Donc voilà, et les formes aussi. Après, c'est comme pour les symboles, on peut être plusieurs, mais personne ne va voir la même chose. Et chacun a sa propre couleur, en fait, sa vibration. Donc, à chacun, il va être donné quelque chose qui est précieux et que lui reconnaîtra.
1: À part la nature, quelles sont les œuvres d'art qui peuvent vous faire vibrer? Quels sont les artistes que vous aimez regarder, qu'ils soient figuratifs ou abstraits?
2: Alors, il y a Chagall que j'adore parce qu'il a gardé son côté enfant et je trouve ça très joyeux et très très beau. J'aime beaucoup Monet parce que c'est toujours le même paysage, mais revisité et avec cette nature très profonde. Voilà, et ça fait partie des artistes que j'aime bien.
1: Et vous gardez vous-même votre côté enfant?
2: Ah, j'espère. J'ai vraiment un côté, j'ai gardé mon âme d'enfant et j'ai un côté naïf aussi. Donc on me le dit souvent, oui, je crois à ce qu'on me dit, parce que je dis les choses, et c'est pas grave si on se trompe, c'est bien. Le tout, c'est d'être transparent, et puis chacun détient la clé, une clé que l'autre cherche. Donc voilà.
1: Et les artistes impressionnistes sont eux-mêmes des maîtres du paysage, mais en même temps, vous êtes entre paysage intérieur et paysage tout court.
2: Oui, tout à fait. Et en fait, je suis complètement à l'intérieur du paysage. Voilà, je veux le ressentir, je veux l'aimer, c'est-à-dire je lui parle. Je parle aux murs, je parle aux pierres, ça peut paraître étrange, mais je parle aux arbres et je reçois des réponses, je parle à l'eau. Les prières dans l'eau, depuis tout temps, dans toutes les religions, on fait beaucoup de choses avec l'eau. L'eau, elle a une mémoire. L'arbre, quand on touche un arbre, on est déchargé, on est rechargé. Il y a plein de choses que quand on est fatigué, l'eau, il n'y a pas une seule personne qui a soif, qui boit l'eau, qui ne se sent pas déjà différente. Il n'y a pas une seule personne qui rentre prendre une douche, qui ne se dit pas, enfin, qui rentre dans la mer. Il se passe bien quelque chose de subtil. Tellement voyant, c'est tellement, on le ressent.
1: On vous imagine devant le rivage, on vous imagine dans une forêt, on vous imagine également dans votre atelier. Où est-ce que vous aimez travailler le mieux?
2: Je crois que je travaille un peu partout, parce que quand je vois des beaux paysages, ça m'emplit. Donc je garde une empreinte. Dans mon atelier, en fait, l'atelier chez moi, ça peut être plusieurs endroits. Ça dépend de la lumière. C'est un peu tout. Je n'ai pas de choses particulières.
1: Mais vous êtes dans le bleu. En fait, c'est un choix esthétique.
2: C'est ma couleur pour le moment. Je pourrais changer. Mais pour le moment, c'est ma couleur vibratoire. C'est-à-dire que quand je suis dans le bleu, je suis chez moi. Je me suis dit toujours, si le monde avait une couleur, ce serait le bleu, sans être des schtroumpfs.
1: Et quelle a été votre interaction avec le public pendant ce mois d'exposition?
2: Franchement formidable. Parce qu'on m'a
1: posé
2: beaucoup...
1: Vous exposez pour la première fois en Tunisie, il faut le dire.
2: Oui, complètement. Ben, j'expose depuis plus de 10 ans en France. Là-bas, je suis connue, reconnue. Je me suis même occupée des artistes pendant 3 ans. J'ai même été jury. Et là, on ne connaît pas... C'est-à-dire, voilà, pour les gens qui n'ont pas Instagram, ils ne savent pas. Mais c'est ça que je ramène ici.
1: Et vous avez pu échanger avec les visiteurs?
2: Alors oui, j'ai eu vraiment de super retours de gens qui se sont sentis très bien en sortant, donc de se baigner dans ce bleu. Il y a des personnes qui, bien sûr, qui adorent le bleu, donc qui sont intéressées par les bateaux et surtout par une forme de spiritualité, parce que vibratoirement, ça appelle. Et j'ai eu aussi la chance d'avoir... des gens dans un bus avec des juristes, des gens qui défendent le patrimoine, la mer, tout ça. Et en fait, parmi ces gens-là, j'ai eu des échanges qui m'ont donné les larmes aux yeux. Parce qu'il y avait des gens qui m'ont vraiment, qui m'ont dit, voilà, il y a celui-là qui m'a interpellé, qu'est-ce que ça pourrait dire? Et puis, voilà, et puis, il y a eu vraiment des échanges très, très précieux. Et rien que ça, ça me...
1: En tout cas, vous avez rebondi rapidement puisque vous êtes allé vous-même vers de nouvelles créations.
2: Oui, je voulais tellement ramener de grands formats parce que c'est important de montrer qu'on peut peindre tous les formats, mais je n'ai pas pu les emmener. Donc, j'étais un peu frustrée et je me suis dit, à l'occasion, j'ai acheté des grandes toiles. Je me suis dit, si j'ai l'occasion, j'aimerais quand même. Et en fait, c'est intéressant parce que c'est aussi, dirait l'ami de mon ami, donc ça va être un bleu tunisien celui-là.
1: Très bien.
2: Donc voilà, j'espère que ça va plaire.
1: Et ces nouvelles œuvres seront montrées dès ce samedi 20 juin.
2: Tout à fait. Elles sont, ça y est, on les a installées. Et j'espère que ça va plaire. Et puis ça donne une autre dimension. Même des gens qui ont déjà vu l'exposition, ils pourraient revenir, redécouvrir, parce qu'il y a d'autres tableaux. Voilà.
1: Très bien. Pour conclure, Hel El-Ouzir, est-ce que vous pourriez nous rappeler le programme de cette journée du 20 juin à partir de 18h, sous l'intitulé, très joli intitulé, Les échos du bleu.
2: Tout à fait, pour que ça résonne et que les échos du bleu, en fait, de la Bretagne, le mariage avec la Tunisie, il y a bien sûr les ondes musicales de ces deux artistes extraordinaires, donc Habib Samandi et Jemel Abid, donc le canon et percussion. Donc, ils vont commencer à 18h à jouer. Après, je ferai une petite présentation, pas une grande, parce que c'est important que les gens aussi sentent que, voilà, ils sont libres aussi. Je donnerai juste le pourquoi, c'est une transmission. Et après, on reprendra avec la musique et j'espère qu'on va festoyer. Voilà, c'est un moment de joie, de partage.
1: Et de nouvelles perspectives à venir dans votre travail ?
2: Peut-être, pour le moment... J'aimerais rentrer chez moi. Ça fait quand même 2 mois que je suis là. Et après, je...
1: C'est la forêt de Brocéliande qui vous manque ?
2: Oui, oui. Ma maison, mon mari, ma petite chatte, voilà. Très bien. Amis.
1: Très bien. Donc, un programme...
2: Je vais me ressourcer d'abord.
1: Formidable. Et quelle manière de se ressourcer, sinon de se plonger justement dans la couleur, les formes et le hasard ?
2: Tout à fait. C'est très bien dit. Mille merci, Sihat Maïchek.
1: Bienvenue au Studio 1. Donc, je rappelle à nos auditeurs que Hel El-Ouzir est notre invitée aujourd'hui, qu'elle expose à l'espace d'art Imagine et que Les Échos du Bleu, c'est l'intitulé d'une journée qui aura lieu le 20 juin à partir de 18h avec de la musique, avec également des présentations et aussi des nouveaux tableaux à découvrir. Merci beaucoup d'être venue au Studio 1 et tous nos voeux de succès pour cette belle aventure.
2: Mille merci, Sihat. Ça me touche énormément. Merci beaucoup à RTCI et je vous trouve formidable.
1: Et nous avons mis, merci, pour vous faire plaisir et faire plaisir à nos auditeurs, du bleu dans nos chansons. Tout de suite, Chris Isaac, Blue Hotel.
2: Merci beaucoup, ça me touche beaucoup.

À suivre sur RTCI, la chronique Les Aventuriers avec Rissam Marzouki. 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

Aujourd'hui, Pierre Macorlan. C'était un grand écrivain de récits d'aventure, ayant mené une jeunesse chaotique et ayant été un grand théoricien de l'aventure. Il distingue ainsi dans son petit manuel du parfait aventurier, écrit en 1920, l'aventurier actif, celui qui vit effectivement l'aventure avec ses dangers, de l'aventurier passif, qui se délecte des comptes rendus du premier et vivant ainsi l'aventure sans danger et par procuration. Cet écrivain qui occupe une place importante dans ma bibliothèque est Pierre Dumarchais, plus connu sous son nom littéraire de Pierre Macorlan. Pierre Macorlan est né en 1882 à Péronne en France et mort en 1970 à Saint-Cyr-sur-Morin. Son père est militaire de carrière et on sait qu'il ne s'entendait pas avec lui à tel point qu'il a été confié avec son frère à la garde de son oncle maternel, professeur d'histoire et inspecteur académique dont la grande culture a eu une grande influence sur sa future carrière d'écrivain. Pierre Dumarchais semble ne pas apprécier les études qu'il suivit dans une école de Châteauneuf-sur-Loire, puis au lycée d'Orléans et à l'école normale de Rouen, qu'il quitte au bout d'un an d'études en 1899. Ses lectures lui font découvrir alors les poètes marginaux, et particulièrement François Villon et le chansonnier Aristide Bruand. Il découvre également, durant sa jeunesse, le rugby à 15, qui devient une véritable passion pour lui. Pierre Macorlan quitte Rouen en 17 ans pour se rendre à Paris, où il arrive en 1899. Il y mène une vie de bohème en envisageant de devenir peintre, mais n'arrive pas à vivre de son pinceau. Il exerce alors le métier de teneur de copies dans une imprimerie parisienne et pour le quotidien, le Petit Rouennais. Le début du XXe siècle a été difficile pour Macorlan, qui arrive avec difficulté à gagner sa vie et fréquente les bars à matelots où il rencontre des personnes qui lui serviront de modèle pour ses futurs romans, comme un certain photographe, escroc et mythomane, indicateur de police. À Montmartre, il fréquente le cercle anarchiste du journal Le Libertaire ainsi que le Zut et se lie avec André Salmon et Guillaume Apollinaire. Il vit de petits métiers jusqu'à son service militaire dont il est réformé au bout de 6 mois pour raison de santé. C'est alors qu'après un bref séjour en Angleterre, il est engagé comme secrétaire particulier d'une femme de lettres avec laquelle il séjourne en Italie et en Belgique. Il retourne ensuite à Paris où il vit dans la pauvreté en tentant de vendre des chansons, des récits érotiques écrits sous pseudonyme et en essayant de placer sans succès ses tableaux. Gus Boffa, le directeur de la revue Le Rire, lui commente enfin des contes. C'est ainsi que commence sa carrière d'écrivain. En 1912, il publie son premier roman, La maison du retour. Écœurant, suivra Le Rire jaune en 1913, avant le déclenchement de la Première Guerre mondiale, où il est mobilisé et blessé au cours de la bataille de la Somme en 1916. Sur cette expérience, il publiera Les poissons morts en 1917 et Bob bataillonnaire en 1919. À cette époque, il invente son type d'écriture qu'il appelle le fantastique social et publie ses premiers romans d'aventure. Le chant de l'équipage, À bord de l'étoile matutine, Les clients du bon chien jaune, et plus tard, en 1941, L'encre de miséricorde. En parallèle, il débute une carrière de grand reporter en Allemagne occupée pour l'intransigeant, puis pour Paris Soir et détective, en Italie où il interviewe Mussolini, en Angleterre et enfin en Tunisie où il réalise un reportage sur la Légion étrangère, repris dans son roman de 1937, Le camp domino. Il devient également éditeur en publiant Roland Dorgelès, Francis Carco et André Salmon, ainsi que ses propres récits fantastiques, Le Nègre Léonard et Maître Jean Mulin, Malice et Marguerite de la Nuit, des poèmes narratifs et en prose, un récit de politique fiction, La Cavalière Elsa. Il travaille également pour le cinéma et pour la jeune radio et rédige même des textes pour la publicité qu'il appelle la poésie du commerce. Il continuera à écrire des romans comme La Bandera en 1931 et Filles d'amour et Port d'Europe. Entre 1947 et 1958, Macorlan produit des émissions pour la radio et recommence à écrire des chansons, une soixantaine, qui sera interprétée par Juliette Gréco, Monique Morelli et Germaine Montero. En 1950, il est élu à l'Académie Goncourt et reçoit en 1966 les insignes de commandeur de la Légion d'honneur. Il est également fait commandeur des arts et des lettres. Pierre Macorlan meurt le 27 juin 1970 après une vie pleine d'aventures réelles et imaginaires.

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1: Restez avec nous sur RTCI. Tout à l'heure, nous retrouverons Serge Sandor pour parler de son atelier théâtre Bloom, une troupe amateur qui présentera à trois reprises un spectacle intitulé Drôle de femme. Vous retrouverez auparavant la chronique au jour le jour et dans quelques instants, juste le temps d'une chanson, nous retrouverons Fedia Souhail pour le flash info de 18h.

18h sur les ondes de RTCI, le flash de l'actualité. Bonsoir, le président de la République, Kais Saïd, a reçu ce mercredi au palais de Carthage le ministre mauritanien des Affaires étrangères, de la coopération africaine et des Mauritaniens de l'étranger, Mohamed Selem Ouled Merzoug, qui lui a remis un message écrit du président de la République islamique de Mauritanie, Mohamed Ouled Cheikh El Ghazouani. Cette rencontre a été l'occasion d'évoquer plusieurs étapes historiques illustrant la profondeur des relations de fraternité et de coopération entre la Tunisie et la Mauritanie. Les inscriptions au service de diffusion par SMS des résultats de la session principale du baccalauréat seront ouvertes à partir de demain, jeudi 18 juin. Ce service sera proposé au tarif global de 950 millimes. Pour s'inscrire, les candidats doivent envoyer un SMS au 85005, inscrivant le mot « bac » suivi d'un espace, puis le numéro d'inscription à l'examen en 6 chiffres, suivi d'une étoile, et enfin le numéro de la carte d'identité nationale en 8 chiffres. La première version du guide d'orientation universitaire pour l'année 2026-2027 sera publiée le 23 juin 2026 lors d'une journée d'information et de formation organisée aujourd'hui par le ministère de l'Enseignement supérieur à la Cité des Sciences et consacrée à l'orientation universitaire. La directrice générale des affaires étudiante Ahlem Chat a annoncé que le guide d'orientation universitaire pour l'année 2026-2027 comprendra plus de 2200 programmes nouveaux et ou renouvelés axés sur des spécialisations prometteuses. La compagnie tunisienne de navigation a programmé 149 traversées maritimes à bord des navires Tanit et Carthage durant la saison estivale 2026, s'étalant sur une période allant du 15 juin au 15 septembre prochain, contre 145 traversées au cours de la même période de l'année 2025. Le ministre de la Santé, Mostafa Fergeni, a participé ce mercredi aux travaux de la 20e réunion du conseil de direction du Fonds de lutte contre les pandémies en tant que représentant de la Tunisie et de la région de l'Afrique du Nord et de la Corne de l'Afrique en présence de représentants des États membres, des partenaires internationaux et des institutions financières et de développement. Le ministre a souligné l'importance du Fonds en tant que mécanisme opérationnel visant à aider les États à renforcer leur préparation aux pandémies et aux urgences sanitaires.

0: En outre, les États-Unis s'engagent avec leurs partenaires régionaux à élaborer un plan global approuvé par les deux parties pour la reconstruction et le développement économique de l'Iran, avec un financement garanti au moins 300 milliards de dollars. Et voilà, fin de ce flash. Prochain rendez-vous avec l'actualité à 19h.
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1: Bonjour à toutes et à tous. J'ai le plaisir de vous retrouver avec la complicité de Nawel Saïdi pour la chronique Au jour le jour.
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1: Nous allons nous intéresser aujourd'hui à des termes qui désignent aussi bien des points d'eau que des villages ou même des villes qui sont nées à côté ou sur l'emplacement de ces points d'eau. Nous allons commencer par le terme de sabella. Sabella qui veut dire robinet en quelque sorte, mais qui veut dire fontaine. Et lorsqu'on dit fontaine, sabella, eh bien, il y a même une ville qui se nomme simplement sabella dans le gouvernorat de Sidi Bouzid. D'autres termes équivalents sont ceux de Ain et de Bir. Si Ain désigne une source, Bir désigne un puits. Et plusieurs toponymes tunisiens, eh bien, ils utilisent aussi bien Ain comme Ain Oukhtar par exemple ou Bir comme Bir Bouragba. Et donc sur une carte de Tunisie, vous verrez beaucoup d'équivalents à ces toponymes. Notons aussi celui de Oued. Il y a Oued Zerga par exemple, mais des Oued, il y en a un peu partout. Et c'est un terme qui désigne un cours d'eau. Et donc à côté des cours d'eau, on a nommé les lieux selon donc le terme Oued. Et nous terminerons cette chronique par celui de Hassi. Et Hassi, comme dans Hassi el-Frid, gouvernorat de Kasserine, eh bien, c'est une petite mare, un point d'eau. Et donc, le Hassi est un lieu qui, là aussi, a donné naissance à des toponymes. Sabella, Ain, Bir, Hassi, Oued. Voici donc des termes qui relatent la présence de l'eau dans la géographie.
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1: Lorsque nous achetons des artichauts ou bien des fenouilles, nous les achetons par 4 ou par 3 ou par 2. Mais en tout cas, la manière dont on les vend, c'est par 3. Et lorsque vous achetez votre ganaria, vous demandez un rboa. Lorsque vous achetez votre besbes, vous demandez un rboa. Ganaria, ce sont les artichauts. Besbes, ce sont les fenouilles. Et rboa, c'est la manière dont ils sont vendus. Rboa signifie un quart. Mais ce quart-là comprend 3 éléments. Et c'est très intéressant de voir cette proximité entre rboa, qui généralement nous renvoie à 4, à arba, alors que là, ce rboa, il comprend 3 pièces. Pièces d'artichaut ou bien 3 pièces de fenouil et autres. Et donc, c'est un terme très intéressant lorsqu'on va au marché et qu'on demande à acheter fenouil ou bien artichaut. Eh bien, on utilisera le terme de rba, comme on utilise par exemple celui de qatta lorsqu'on achète du persil ou bien du céleri. Voilà donc un mot à retenir, celui de rba.
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1: Aujourd'hui, nous allons du côté de la médina de Sfax et nous poursuivons notre feuilleton dans les médinas tunisiennes. À Sfax, bien évidemment, la médina brille de mille feux grâce à ses mosquées et à ses souks. Et puis, dans la médina de Sfax, aujourd'hui, tout est intact en termes de remparts. Les remparts entourent la ville, les portes de la ville sont encore désignées par leur nom. Et comme dans pratiquement toutes les villes tunisiennes, il y a une juxtaposition de deux villes. Une ville traditionnelle, la Médina, et une ville européenne qui est venue s'installer aux côtés de la Médina. Médina de Sfax, qu'il est facile d'arpenter, qui mène vers son grand marché aux poissons, qui mène vers ses souks des parfumeurs, qui permet également de découvrir une multitude de maisons traditionnelles, une médina qui est très riche, mais qui ne ressemble pas à celle du Kef ou de Sousse, qui sont construites à flanc de colline. La médina de Sfax ressemblera plus à celle de Qerwen. C'est peut-être les deux médinas qui sont les plus proches l'une de l'autre, celle de Sfax et celle de Qerwen, que nous essaierons de visiter rapidement dans notre chronique de demain. À bientôt sur RTCI en vous invitant à cueillir le jour nouveau qui se présente.
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1: Avec aujourd'hui notre invité Serge Sandor et nous parlerons surtout théâtre mais également cinéma. Bienvenue au studio.
2: Ben, je vous remercie de m'inviter, je suis très ému d'être ici pour ma première radio à Tunis.
1: Ah ben c'est formidable. Alors, vous allez nous parler également de votre première création théâtrale à Tunis, puisque depuis que vous êtes là, vous avez lancé un atelier théâtre et cette troupe amateur est actuellement en train de finaliser un spectacle intitulé « Drôle de femme ».
2: Oui, tout à fait. Oui. En fait, c'est une troupe amateur qui s'est montée avec des gens un peu issus d'un peu partout, des professeurs, une ou deux personnes qui travaillaient à l'ambassade de France, la directrice... de l'endroit où on a beaucoup répété, qui nous a permis de créer les ateliers, c'est-à-dire à l'école Bloom. Et c'est Kenza M. Bazaha qui nous a accueillis dans ce lieu. Donc il y a un mélange de personnes issues de différents milieux et principalement sur les 12 comédiennes, je dirais, il y a un comédien. Et voilà, on a travaillé autour de textes qui racontent la femme en général. C'est une sorte de patchwork de plusieurs textes.
1: Et la notion d'atelier est importante dans cette démarche.
2: Oui, parce qu'au départ, c'est aussi beaucoup d'entre eux, je dirais aller un tiers peut-être a déjà fait du théâtre amateur et les deux tiers non. Donc pendant plusieurs mois, j'ai fait des ateliers... sur la formation de l'acteur, comment passer d'une émotion à l'autre, comment travailler son regard, comment travailler c'est sa manière de se déplacer. Bon, j'ai beaucoup d'expérience en prétention pour avoir travaillé aussi un peu dans le monde entier et dans des conservatoires nationaux et aussi avec des gens qui étaient... j'étais par exemple le premier en France à monter des spectacles en prison. Et donc j'ai beaucoup travaillé avec des gens très très différents, que ce soit des professionnels ou des amateurs. Et j'ai cette passion pour faire que des gens qui viennent de loin ou qui n'ont aucune connaissance du théâtre deviennent des acteurs, je dirais, à part entière, même tout en étant amateurs.
1: Et justement, vous avez travaillé en milieu carcéral à Fleury-Mérogis et cela a donné une création théâtrale et également un travail cinématographique.
2: Oui, ça, on a fait un documentaire sur une création que j'ai faite avec, avec une actrice italienne qui vit en France. Et c'est un film que je pense qu'on va présenter à la rentrée prochaine, qui s'appelle « Il était encore une fois ». Effectivement, c'est dans la prison des femmes de Fleury-Mérogis. Mais auparavant, j'avais beaucoup travaillé aussi à la prison de Bois d'Arcy il y a très longtemps. Et j'ai monté le Don Juan, et certains d'entre eux ont quitté le grand banditisme pour devenir, pour certains, pour entrer dans le milieu théâtre ou cinéma, dont un ou deux, comme Bibi Nasseri, qui est devenu quelqu'un d'assez connu, et d'autres pour qui le théâtre les a fait basculer vers la littérature, ou en tout cas, ont quitté complètement le monde de la délinquance ou du banditisme, parce que j'avais beaucoup...
1: Et c'est une démarche, Serge Sandor, qui dure depuis combien de temps, en ce qui vous concerne, avec le milieu carcéral ?
2: Oh, je dirais que ça fait 40 ans, ouais. C'est déjà 40 ans. La première création que j'ai faite, elle est lointaine, elle est dans une prison, c'était quand je vivais au Mexique en 1985, et à partir de là... j'ai toujours eu envie de travailler dans ce que j'appelle les déserts culturels. Et aussi, j'ai beaucoup travaillé avec des enfants placés, que ce soit au Mexique, à Cuba, et aussi sur avec les femmes battues. J'ai aussi monté un spectacle qui a été un énorme... qui a pris beaucoup d'ampleur en France, que j'ai monté au Théâtre National de Chaillot avec des SDF, un an de travail avec des gens... qui vivait à la rue, et on a joué les Bas-fonds de Gorky. En fait, en fonction du groupe, je découvre avec le groupe le texte. Je ne sais pas ce que je vais monter au départ. Et en fonction du groupe, ça s'harmonise avec les jeunes qui venaient de la maltraitance. En Bourgogne, on a travaillé sur la dispute.com, qui est la dispute de Marivaux qu'on a réadaptée. Donc, c'est une histoire d'adolescent. À Cuba, c'était l'histoire d'un personnage, une sorte de Don Quichotte, cubains qui vivaient dans les rues de Cuba, qui écrivaient des poésies. On a donc présenté ce film, Le Chevalier à la Havane, qu'on a présenté récemment à l'IFT. Et en fond, pareil, Drôle de femme, ça s'est fait, le spectacle qu'on présente là à la fin du mois, bah, ça s'est fait avec le groupe, c'est-à-dire en fonction de la sensibilité du groupe, de la volonté, voilà. Et très bizarrement, les textes, au bout d'un moment, tombent du ciel, ça devient une évidence qu'il fallait jouer ces textes et pas un autre.
1: C'est de la mise en scène, mais c'est un peu plus que de la mise en scène.
2: Bah, là, c'est surtout pour moi, et en tant que metteur en scène, j'y attache beaucoup, beaucoup d'importance. C'est quand même le travail de l'acteur. Je pense que c'est quand même l'acteur qui fait la pièce. On peut avoir des magnifiques décors, mais si les acteurs ne sont pas prêts, ils se perdent dans les décors. Et là, c'est aussi ce qui est intéressant, c'est qu'on a choisi de ne pas jouer dans un théâtre et de ne pas jouer sur scène. Et de ce que j'avais déjà fait en France, mais pas avec autant de comédiens, de jouer dans des bars et des pièces qui sont adaptées aux bars. Donc c'est vraiment, on a l'impression, on est entre le réel et la fiction. Et donc effectivement, ça a été, j'ai mis vraiment beaucoup, beaucoup le travail tourne quand même beaucoup autour des acteurs et dans cette volonté aussi d'ambiguïté, voilà, est-ce qu'on est dans un théâtre, est-ce qu'on est dans un lieu réel, et ça j'aime beaucoup, donc je l'avais déjà fait en France avec 4 monologues de femmes, je crois que d'ailleurs j'étais un des premiers à monter des spectacles dans des bars, mais sans scène, c'est-à-dire que les personnages évoluent dans le bar, la mariée, quand j'ai monté Gueule de mariée, elle se met au comptoir du bar ou gueule d'égarée. Donc voilà, c'est des personnages qui rentrent dans un lieu qui est un bar ou un restaurant, mais parce que c'est le lieu où le personnage a besoin d'être à ce moment-là. Donc on ne sait pas parfois si c'est vraiment du théâtre, mais en fait c'est vraiment, vraiment du théâtre. Et pour les acteurs, c'est une difficulté énorme parce que le public est à 50 cm, il faut tenir compte du public. Comme dans un bar, quand on se retrouve parfois dans des bars où quelqu'un prend la parole, ou des personnages, des gens qui commencent à s'engueuler, on est témoin de ça, et le public peut rentrer dans l'histoire. Donc c'est tout un jeu pour le comédien, et là, je leur ai donné beaucoup de difficultés, parce que voilà, là, quelques-uns d'entre eux n'ont jamais joué, et parfois c'est plus facile d'être sur scène.
1: Et par ailleurs, vous avez travaillé également avec des patients qui ont des troubles mentaux, et c'est ça qui est à l'origine de ce film, Le Chevalier à la Havane.
2: Oui, tout à fait. J'ai travaillé pendant un peu plus d'un an, sur 12-13 mois, à la Havane, avec deux hôpitaux psychiatriques, dont un qui était un hôpital de jour, et un autre qui était un hôpital psychiatrique, avec près de 200 malades psychiatriques. On a fait 200 costumes, on a fait une procession, et à l'époque, à Cuba, ils avaient encore... de l'essence pour transporter les gens, ils avaient encore quelques moyens, donc le ministère de la Culture nous a vraiment beaucoup aidés, et ça a été une aventure extraordinaire, et quand on a représenté le film à l'IFT, j'étais extrêmement ému, parce que c'est un pays que j'aime, que j'ai eu un enfant là-bas, donc j'ai un lien très fort avec ce pays, et aujourd'hui c'est un pays complètement, malheureusement, abandonné, détruit, et donc ça a été un vrai travail. J'ai cette volonté, quand je travaille avec des amateurs, que ce soit des maladies psychiatriques ou d'autres, c'est de faire tout pour qu'ils soient au maximum professionnels. Donc je m'entoure de décorateurs professionnels, de maquilleurs, d'ingénieurs du son. Et là, on en a fait un film, qui est un très beau film, qui est passé aussi sur plusieurs télévisions, que j'ai présenté dans plusieurs pays. Et c'est une aventure tout à fait extraordinaire. C'est un film que je ne vois pas souvent, mais là, je l'ai revu à l'IFT, et ça m'a bouleversé. Et quand je le vois, je me suis dit, mais c'est incroyable, tous ces malades, ce qu'ils sont arrivés à faire. Et ce qui est étonnant, c'est qu'il y en a qui étaient en hôpital psychiatrique enfermé, qui sont passés en hôpital de jour, d'autres qui ont retrouvé leur famille. Et c'est là où je trouve que le théâtre transforme, et vraiment, que ce soit avec les détenus ou même avec des amateurs, ça leur apporte quand même quelque chose de très différent, et ça reconstruit, ça transforme, ça donne de l'assurance, ça fait découvrir aussi pour ceux qui étaient par exemple en prison, ou qui sont très très loin de la culture, ça leur fait découvrir la littérature, ça leur fait découvrir des auteurs qui parfois leur ressemblent, Quand j'ai travaillé en prison, ben, j'aurais parlé de Jean Genet. Jean Genet a fait de la prison. Jean Genet a été un voleur, a écrit le journal du voleur. Et d'un coup, voilà, ça les fait, ils s'ancrent dans un autre monde que le monde dans lequel ils étaient, de la délinquance, de la bêtise, où il n'y a vraiment pas beaucoup d'échanges intellectuels. Et c'est très étonnant de voir comme des gens qui a priori, si on regarde leurs dossiers judiciaires, n'avaient pas de futur, ou si on regardait les dossiers psychiatriques de ces malades, bah, ils étaient condamnés à vivre encore 10, 15, 20 ans dans cet hôpital. Et le théâtre leur a permis, bah, pour certains, de se reconstruire. Il y avait un jeune qui parlait plus, qui a repris la parole avec son infirmière. Donc des choses vraiment, je dirais, magiques. Et ça, c'est la force du théâtre. Et ça m'en rend très heureux aussi de me rendre compte que c'est un instrument qui peut transformer et changer parfois la société, sans prétention, mais en tout cas certaines personnes dans la société. Oui.
1: Alors, pour Drôle de femme, vous vous préparez à présenter 3 spectacles. Donc, ça démarre le vendredi 26 et ça se poursuit jusqu'au dimanche 28. Et il y aura 3 représentations.
2: Donc. Oui, il y a 3 représentations. La première, ce sera à l'IFT, pas à l'IFT, au Balthazar qui se trouve dans l'IFT, le restaurant Le Balthazar. Et je tiens à remercier son directeur, Samy, qui nous accueille, qui nous permet de faire des répétitions. C'est très important aussi d'arriver dans des lieux où on est accueilli, on a une sorte de solidarité qu'on sent et que la personne qui nous accueille a envie de réussir avec nous. Ensuite, on a 2 autres présentations le samedi 27 juin et le dimanche 28 juin. Aussi à 18h au Game Art Park, qui se trouve rue de l'Environnement à Gamart Village. Et pareil, je voudrais saluer Mourad, qui lui, pareil, nous accueille, nous prête le lieu pour répéter. On est un peu chez nous et cet accueil nous donne encore plus d'enthousiasme, plus envie de réussir, de sentir que la personne, parce que c'est comme, on pourrait dire, un directeur de théâtre, même si c'est... Là, on va jouer à l'extérieur, au Game Art... au Game Art Park, et c'est un lieu tout à fait magique aussi, extraordinaire. Il y a une sorte de théâtre de verdure, et là on va reconstituer le restaurant, le café, et c'est important aussi de sentir que quelque part on est chez nous, qu'on est bienvenu, et cette relation amicale, et moi je trouve très important aussi pour réussir un spectacle.
1: Et tous les comédiens sont des néophytes?
2: Certains ont déjà joué, mais sont en tout cas amateurs, ne sont pas du tout des professionnels. Je dirais que sur les 12, 4 d'entre elles plutôt ont joué, d'autres pas du tout, mais je pense que vous ne vous rendrez même pas compte qui a déjà joué. Je crois qu'on ne se rendra même pas compte que ce sont des amateurs. Et quand je les vois jouer, je me dis qu'ils n'ont jamais joué de leur vie. Je veux dire, il y a une qualité d'actrice qui est tout à fait étonnante. Et qui me réjouit, et j'ai besoin de me sentir fier d'une équipe et de rien mettre de côté en se disant non, c'est des amateurs, tant pis, on fera. Non, on se bat, tous les détails sont importants. Je fais le même travail qu'avec des comédiens professionnels, sauf qu'on prend plus de temps forcément.
1: Et combien de temps justement pour ce processus créatif?
2: On a commencé début novembre et on se retrouve fin juin. Ce qui n'est pas énorme, parce qu'on avait une répétition par semaine, qui était plutôt des ateliers, comme je vous disais tout à l'heure. Et on est en répétition depuis peut-être 2 mois, 3 mois. Mais ce n'est pas quotidien, parce que tout le monde travaille. Donc ça veut dire qu'on a des horaires spécifiques à 18h. Et là, en ce moment, on répète un peu plus. On a le samedi, on a le dimanche. Parce qu'il faut quand même mettre la dernière petite couche... sur ce spectacle, parce que c'est un patchwork de textes. Moi, j'ai écrit aussi des textes pour réunir ces différents textes. Il y a du Molière, il y a un petit peu de Joël Pommerat qu'on a repris, il y a un passage du Père Noël est une ordure, mais revisité par 2 femmes, et puis il y a un texte de Jean Tardieu, et puis il y a plusieurs textes que j'ai écrits qu'on a redécoupés, et d'autres que j'ai écrits pour le spectacle.
1: Alors, ce que j'ai noté, c'est que l'entrée est libre.
2: Oui.
1: Très bien. Donc, c'est une information intéressante pour le public. Et puis, en même temps, donc, c'est la première qui aura lieu ce vendredi 26 juin à 18h à l'Institut français de Tunis.
2: Dans le café de Balthazar, oui.
1: Très bien. Merci beaucoup, Serge Sandor. Et puis, certainement, on va vous retrouver également à la rentrée avec ce film et ce travail que vous avez présenté il y a longtemps autour de Fleury-Mérogis.
2: Oui, avec plaisir. Oui. Et j'espère aussi pour d'autres projets, parce que je suis là depuis peu et je découvre ce pays, la qualité humaine et artistique des Tunisiens, des Tunisiennes. Et c'est une grande découverte pour moi et un grand plaisir de vivre quelques années dans ce pays.
1: Tous nos voeux de succès pour ces drôles de femmes qui vont être sur scène à trois reprises, sur scène sans être sur scène, et également dans des rôles sans être dans des rôles. D'ailleurs, ça va être intéressant d'observer ce spectacle. Merci beaucoup, Serge Sandor.
2: Hi, Tchèque. Merci beaucoup, Ratem.

0: Charles Aznavour et les comédiens pour saluer toute l'équipe de Drôles de Femmes, une mise en scène de Serge Sandor qui sera visible à 3 reprises du 26 au 28 juin à l'Institut français de Tunis et également au Game Art Park. Restez avec nous sur RTCI, notre roue libre musicale, c'est dans quelques instants, et avec Bruce Springsteen. Mais pour le moment, voici Tanita Tikaram, Twist in My Sobriety.
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0: Faïs Lahlel aux commandes du Studio 1, Sofiane Benjim à Côté Web, retrouvée grâce aux bons soins de ce dernier, nos invités sur les réseaux sociaux de RTCI, retrouvée Serge Sandor qui nous a parlé de Drôle de Femme, son nouveau spectacle présenté par une troupe d'amateurs, l'atelier théâtre Bloom, retrouvée également Hella Luzir qui nous a parlé des Échos du Bleu, son exposition qui se poursuit à l'espace d'art Imagine à 19h, l'édition complète du journal de la rédaction de RTCI sera présentée par Fedia Souheil. Quant à nous, nous allons maintenant laisser Bruce Springsteen nous occuper les oreilles et vivre en roue libre sur notre plateau. Nous l'écouterons dans des chansons comme Born to Run ou encore Streets of Philadelphia, une très belle reprise de Night Shift et également Streets of Minneapolis, l'un des derniers succès de Bruce Springsteen que nous allons vous servir sur un plateau. Merci à toutes et à tous pour votre écoute et restez toujours sur RTCI parce que sur RTCI, la musique, c'est unique.
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2: Le journal de 19h à la une de l'actualité. La Tunisie et la Mauritanie remettent leur histoire commune au cœur d'un partenariat économique, culturel et scientifique à l'occasion d'une rencontre entre le président de la République et le ministre mauritanien des Affaires étrangères. Résultat du bac par SMS. Les inscriptions ouvrent demain pour les candidats de la session principale. 9e année, 32 000 candidats sur les bancs dès demain et les résultats attendus le 6 juillet. La CTN programme 149 traversé cet été pour accompagner le retour des Tunisiens à l'étranger. Dans le monde de Moyen-Orient, l'accalmie diplomatique reste suspendue aux tensions sur le terrain. Météo, ciel dégagé et température en recul pour une nuit sans perturbation sur l'ensemble des régions. Bonjour, bonsoir. Les relations tuniso-mauritaniennes portées par une histoire commune et une volonté renouvelée de coopération étaient au cœur d'un entretien au palais de Carthage. Le président de la République, Raïs Saïd, a reçu ce mercredi le ministre mauritanien des Affaires étrangères, de la coopération africaine et des Mauritaniens de l'étranger, Mohamed Selem Ouled Merzoug. Ce dernier lui a remis un message écrit du président mauritanien. Selon un communiqué de la présidence, la rencontre a permis de revenir sur plusieurs étapes historiques marquant la profondeur des relations de fraternité et de coopération entre la Tunisie et la Mauritanie. Les deux parties ont également souligné les liens culturels et religieux qui unissent les deux pays, notamment à travers l'héritage qui a contribué à rapprocher Kairouan du pays actuel, l'actuelle Mauritanie. Le chef de l'État a réaffirmé à cette occasion la volonté de la Tunisie de renforcer davantage la coopération bilatérale, notamment dans les domaines économiques, commerciaux, culturels et scientifiques. Raïs Saïd a par ailleurs rappelé que la Tunisie avait été parmi les premiers pays à reconnaître l'indépendance de la Mauritanie et à soutenir son adhésion aux organisations régionales et internationales, ainsi que ses positions dans les forums internationaux. L'augmentation de 5% pour les retraités est jugée insuffisante par la Fédération de l'UGTT. La Fédération générale des retraités relevant de l'UGTT rejette l'augmentation de 5% annoncée pour les pensions des retraités affiliés à la CNSS. Dans un communiqué publié ce mercredi, la Fédération estime que cette hausse reste très faible au regard de la forte baisse du pouvoir d'achat. Elle considère qu'une augmentation progressive tenant compte du niveau des pensions les plus faibles auraient été plus équitables afin de réduire les écarts. La Fédération juge en revanche que l'augmentation accordée aux retraités de la CNRPS répond au seuil minimum acceptable. Elle alerte également sur la dégradation de la situation sanitaire, évoquant notamment les difficultés d'accès aux soins et la pénurie de certains médicaments vitaux. Les inscriptions au service de diffusion par SMS des résultats de la session principale du baccalauréat seront ouvertes à partir de demain, jeudi 18 juin. Ce service sera proposé à tarif global de 950 millimes pour s'inscrire. Les candidats doivent envoyer un SMS au 85 005 inscrivant le mot bac, suivi d'un espace, puis le numéro d'inscription à l'examen en 6 chiffres, suivi d'une étoile et enfin le numéro de la carte d'identité nationale en 8 chiffres. Orientation universitaire, les professionnels se préparent à accompagner les nouveaux bacheliers. Le ministère de l'Enseignement supérieur et de la Recherche scientifique a organisé ce mercredi à la Cité des sciences de Tunis une journée de formation et d'information

0: consacrée aux nouveautés de l'orientation universitaire pour l'année 2026-2027. Cette rencontre, organisée en coordination avec les ministères de l'Éducation et de la Défense nationale, s'adressait aux conseillers en orientation et aux représentants des universités des différentes régions. Selon la directrice générale des affaires étudiantines, Ahlem Chat, l'objectif est de fournir aux professionnels des informations actualisées sur les offres de formation, les conditions d'admission, les parcours d'études et leurs débouchés universitaires et professionnels. Le programme a également porté sur l'accompagnement des nouveaux bacheliers dans le choix de leur parcours, les services universitaires, les activités culturelles et sportives, ainsi que les bourses à l'étranger et la reconnaissance des diplômes étrangers pour les titulaires d'un baccalauréat étranger souhaitant poursuivre leurs études en Tunisie. Plus de 32 000 candidats attendus aux examens de la 9e année. Les examens des diplômes de fin d'études de l'enseignement de base générale et technique débutent demain jeudi et se poursuivront les 18, 19 et 20 juin. Au total, 32 000 candidats passeront ces épreuves, soit près de 18% des élèves inscrits en 9e année de base. Dans le nombre s'élève à 175 024 élèves. Le nombre de candidats est en baisse de 1163 par rapport à l'année dernière, soit un recul de 3,5%. Pour l'enseignement de base technique, seuls 203 candidats passeront l'examen sur un total de 5380 élèves inscrits en 9e année technique, soit 4%. Le ministère de l'Éducation annonce également des mesures exceptionnelles pour les candidats à besoins spécifiques. 14 élèves bénéficieront de sujets en écriture agrandie. Un candidat recevra les épreuves en braille et 67 disposeront d'un tiers temps supplémentaire. Les résultats seront proclamés le 6 juillet prochain. Du nouveau pour l'emploi des jeunes à Sidi Bouzid, le centre de formation technologique ELIF vient d'ouvrir ses portes. Porté par la Fondation Tunisie pour le développement, ce projet vise à booster les compétences des jeunes dans le numérique, l'industrie et l'entrepreneuriat. L'objectif est clair, adapter la formation aux besoins réels du marché et dynamiser l'emploi dans les régions intérieures. Notre correspondant Lahdar Swid nous en dit plus.
1: Un centre de formation technologique perfectionné et multidisciplinaire a été inauguré hier à Sidi Bouzid. Dans une perspective d'offrir plus d'opportunités aux jeunes de la région et faciliter leur insertion professionnelle, ELIF est avant tout destiné à renforcer les compétences des jeunes en mal d'expérience et de confirmation professionnelle. Il favorise leur insertion dans les secteurs numériques, industriels et agricoles. En plus des formations académiques, les apprenants y sont préparés à gérer leur propre société avec un esprit d'entrepreneuriat et de création d'entreprises modèles dans les régions de l'intérieur du pays. Selon le président de la Fondation, M. Badreddine Ouali, ce cinquième centre du réseau ELIF vise à adapter les formations aux besoins réels du marché du travail local et procure plus que 1000 postes d'emploi par an. Il démarre aujourd'hui avec une capacité d'accueil de 1500 places.
0: La Tunisie réaffirme son engagement dans la préparation aux pandémies. Sur le volet sanitaire, le ministre de la Santé, Mostafa Fergeni, a pris part ce mercredi à la 20e réunion du conseil de direction du Fonds de lutte contre les pandémies. Il y représentait la Tunisie ainsi que la région de l'Afrique du Nord et de la Corne de l'Afrique en présence de représentants d'États membres, de partenaires internationaux et d'institutions financières et de développement. Le ministre a souligné l'importance de ce fonds pour aider les pays à renforcer leur préparation face aux pandémies et aux urgences sanitaires. Il a également réaffirmé l'engagement de la Tunisie à contribuer à la sécurité sanitaire mondiale à travers la coopération internationale, l'échange d'expériences et le soutien à des systèmes de santé plus solides et durables. La création d'une nouvelle coalition africaine pour les droits de l'enfant a été annoncée à Tunis à l'occasion de la célébration de la journée de l'enfant africain à l'initiative de l'Association tunisienne de défense des droits de l'enfant. Cette nouvelle structure regroupe plus de 300 associations issues de 12 pays africains. Elle vise à renforcer la coopération entre la société civile et les États afin d'améliorer les conditions de vie des enfants et de promouvoir leurs droits à travers le continent africain. Éclairage de Dr Mouaz Chlif, président de l'Association tunisienne de défense des droits de l'enfant, au micro de Zain Fers.
2: Nous avons constitué depuis 3 ans une coalition qui s'est agrandie petit à petit pour assurer un plaidoyer et essayer d'améliorer la situation des enfants en Afrique. L'Afrique va compter en 2055 le plus grand nombre d'enfants dans le monde, seront plus d'un milliard. Aujourd'hui, plus de 50% de la population africaine est âgée de moins de 14 ans. Mais malgré cela, plus de la moitié de ces enfants ne sont même pas inscrits à l'état civil. C'est vous dire le nombre de défis qui existent et c'est vous dire les promesses dans l'avenir si on investit dans les capacités humaine et si on investit dans les enfants. L'avenir de l'Afrique est de l'avenir de ses propres enfants. Nous avons décidé de constituer cette coalition et l'Association tunisienne des droits de l'enfant avec quelques partenaires à travers l'Afrique a été le moteur et le leader pour assurer le recrutement des organisations à travers plus de 12 pays en Afrique. Aujourd'hui, nous sommes fiers de compter plus de 300 associations à travers toute l'Afrique et nous entendons continuer pour atteindre la majorité des pays africains. Notre but est simple, assurer un plaidoyer auprès de tous les gouvernements de l'Afrique, mais aussi auprès des autorités régionales comme l'Union africaine et comme la Banque africaine de développement. Celle-ci, dans sa responsabilité RSE, n'a aucune vision spécifique en France. Nous pensons qu'il ne peut pas y avoir un développement durable sans un investissement dans les générations futures. Et nous sommes en discussion avec la BAD pour développer une vision en France sur toute l'Afrique et amener la BAD à s'investir avec la société civile pour améliorer la situation de l'enfant.
0: La CTN renforce son programme estival. La compagnie tunisienne de navigation prévoit 149 traversées maritimes durant la saison estivale 2026 du 15 juin au 15 septembre contre 145 l'année dernière. Selon l'administrateur délégué de la CTN, Habib Kalim, la capacité d'accueil atteindra 433 400 passagers et 126 600 voitures en hausse par rapport à 2025. Le programme prévoit 82 traversées sur la ligne de Marseille et 67 sur celle de Gênes assurées à bord des navires Tanit et Carthage. Et le port de la Goulette se prépare lui aussi à la forte affluence estivale. Dans le même cadre, le port de la Goulette a programmé de 140 traversées maritimes pour la saison estivale 2026 afin d'assurer le retour des Tunisiens résidant à l'étranger. Selon son directeur Mohamed Chelli, le programme prévoit notamment 50 traversées vers et depuis Palerme, 44 avec Gênes et Marseille, 17 avec ainsi que 3 liaisons avec le port de Zarzis. Les préparatifs logistiques, organisationnels et sécuritaires ont été finalisés en coordination avec les différents intervenants de réunions tenues en avril et en mai ont promis d'organiser les accoustages, les horaires d'arrivée et de départ ainsi que le renforcement des mesures de sûreté et de contrôle au sein du port. Le code pénal, de nouveau examiné en commission parlementaire, la commission de la législation générale de l'ARP poursuivra vendredi 19 juin à partir de 9h30 l'examen de la proposition de loi relative à la modification de certaines dispositions du code pénal. Selon le programme publié par l'Assemblée, cette réunion s'inscrit dans le cadre des travaux de la commission chargée des textes liés au système juridique et judiciaire. Le rapport élaboré sera ensuite soumis à une séance plénière pour débat et adoption. Dans l'actualité internationale, au Moyen-Orient, les efforts de désescalade restent fragiles malgré les signaux diplomatiques venus du G7. Réunis en France, les dirigeants du G7 ont appelé à un cessez-le-feu immédiat au Liban tout en réaffirmant la nécessité d'accélérer l'aide humanitaire et les efforts de reconstruction à Gaza. Sur le dossier iranien, un accord provisoire entre Washington et Téhéran semble ouvrir une fenêtre diplomatique de 60 jours, mais la prudence reste de mise. Le président américain Donald Trump ayant prévenu que les frappes pourraient reprendre si l'Iran ne respecte pas ses engagements. Sur le terrain, la tension demeure vive. Des frappes israéliennes ont encore été signalées dans le sud du Liban, tandis que Téhéran menace Israël d'une réponse sévère en cas de poursuite des opérations. Dans Gaza, la situation humanitaire reste au cœur des préoccupations internationales, alors que les appels à mettre fin aux violences se multiplient également en Cisjordanie. Entre pression diplomatique, menaces militaires et crise humanitaire persistante, la région reste donc dans une phase d'attente où la moindre violation pourrait remettre en cause les efforts engagés. La météo à la fin de cette édition. Le temps restera stable cette nuit sur la plupart des régions, avec un ciel globalement dégagé en début de soirée et quelques passages nuageux possibles en fin de nuit. Les températures baisseront progressivement, passant d'environ 25 degrés en soirée à près de 20 degrés au petit matin. Une nuit sans perturbations notables, avec une atmosphère douce d'abord, puis plus fraîche avant le lever du jour. Avant de vous quitter, je vous rappelle les principales informations de ce journal. La Tunisie et la Mauritanie remettent leur histoire commune au cœur d'un partenariat économique, culturel et scientifique à l'occasion d'une rencontre entre le président de la République et le ministre mauritanien des Affaires étrangères. Résultat du bac par SMS, les inscriptions ouvrent demain pour les candidats de la session principale. 9e année, 32 000 candidats sur les bancs dès demain et des résultats attendus le 6 juillet. Dans le monde, au Moyen-Orient, l'accalmie diplomatique reste suspendue aux tensions sur le terrain. Ainsi s'achève notre édition. Merci de l'avoir suivi. Merci à Faisal Hleli pour sa précieuse collaboration technique. La rédaction vous donne rendez-vous à 20h pour un flash d'actualité. 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
2: 20h sur les ondes de RTCI, le flash de l'actualité. Bonsoir. Les relations tuniso-mauritaniennes, portées par une histoire commune et une volonté renouvelée de coopération, étaient au cœur d'un entretien au palais de Carthage. Le président de la République, Raïs Saïd, a reçu ce mercredi le ministre mauritanien des Affaires étrangères, de la coopération africaine et des Mauritaniens de l'étranger, Mohamed Selem Ouled Marzoug. Ce dernier lui a remis un message écrit du président mauritanien Mohamed Ouled Chir El Razouani. Les inscriptions au service de diffusion par SMS des résultats de la session principale du baccalauréat seront ouvertes à partir de demain jeudi 18 juin. Ce service sera proposé au tarif global de 950 millimes. Pour s'inscrire, les candidats doivent envoyer un SMS au 85 005 inscrivant le mot bac suivi d'un espace, puis le numéro d'inscription à l'examen en 6 chiffres suivi d'une étoile et enfin le numéro de la carte d'identité nationale en 8 chiffres. Orientation universitaire 2026-2027, les professionnels se préparent à accompagner les nouveaux bacheliers. Le ministère de l'Enseignement supérieur de la Recherche scientifique a organisé ce mercredi à la Cité des sciences de Tunis une journée de formation et d'information consacrée aux nouveautés de l'orientation universitaire pour l'année 2026-2027. Cette rencontre, organisée en coordination avec les ministères de l'Éducation et de la Défense nationale, s'adressait aux conseillers en orientation et aux représentants des universités des différentes régions. Plus de 32 000 candidats attendus aux examens de la 9e année. Les examens des diplômes de fin d'études de l'enseignement de base générale et technique débutent demain jeudi et se poursuivront les 18, 19 et 20 juin. Au total, 32 004 candidats passeront ces épreuves, soit près de 18% des élèves inscrits en 9e année de base générale. Dans le nombre s'élève à 175 024 élèves. Le nombre de candidats est en baisse de 1163 par rapport à l'année dernière, soit un recul de 3,5%. La CTN renforce son programme estival. La compagnie tunisienne de navigation prévoit 149 traversées maritimes durant la saison estivale 2026 du 15 juin au 15 septembre contre 145 l'année dernière. Selon l'administrateur délégué de la CTN, la capacité d'accueil atteindra 433 400 passagers et 126 600 voitures en hausse par rapport à 2025. Dans l'actualité internationale, en Moyen-Orient, les efforts de désescalade restent fragiles malgré les signaux diplomatiques venus du G7. Réunis en France, les dirigeants du G7 ont appelé à un cessez-le-feu immédiat au Liban, tout en réaffirmant la nécessité d'accélérer l'aide humanitaire et les efforts de reconstruction à Gaza. Et voilà fin de ce flash. Prochain rendez-vous avec l'actualité à 7h.
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0: 21h07, minute au carillon de Radio Tunisie à l'international. Bienvenue au club de nuit. Et oui, c'est le retour de cette vacation nocturne. Nous sommes là pour passer trois bonnes heures. Et j'espère que vous avez reconnu cet indicatif. Et oui, ça fait un bon bout de temps que vous ne l'avez pas écouté. Ça revient, it's good for the soul, c'est bon pour l'âme. La musique est bonne pour tout, en tout cas Mandrzid est très ravi de vous retrouver dorénavant tous les mercredis de 21h à 0h avec mon compagnon de toujours, Faisal Hleli. C'est lui qui m'accompagne au niveau de ces nocturnes. Et comme ça, tous les mercredis, on vous choisira une playlist triée sur le volet avec, tenez-vous bien, du disco, du funk, de la soul, du rock, de la pop et du jazz. Nous terminerons avec le jazz et nous aurons une bonne vingtaine de minutes, peut-être un peu plus, pour écouter certains titres de jazz qui, j'espère, vous plairont. Sinon, nous allons passer une très très bonne soirée, en tout cas, je l'espère. Et on démarre tout de suite avec cet été qui commence vraiment à s'installer. N'oubliez pas que le 21 juin, c'est l'avènement officiel de l'été, entre guillemets. C'est également la fête de la musique. On aura un programme spécial dimanche matin dans le cadre de la matinale. Nous aurons des invités de marque, des musiciens, des artistes. Attendez-nous ce dimanche. Mais on n'en est pas encore là. Écoutons le fameux Joe Cocker qui était à Tabarka il y a quelques années de cela, paix à son âme, chanter Summer in the City.
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Voilà, on annonce bien la couleur dans ce club de nuit du mercredi assuré par Mandozid. Au micro du studio, enfin c'est lié à la technique, et on parlait de Tabarka et Hurra, le festival de jazz de Tabarka, renaît de ses cendres après une absence de 6 ans. Et ça reprend avec la 20e édition du Tabarka Jazz Festival qui démarrera le 2 juillet et se déroulera jusqu'au 9 juillet avec le programme suivant. Prenez note, comme ça vous choisirez les soirées qui vous intéresseront. Et de toute façon, les 7 soirées sont magnifiques avec tout d'abord le Cubain Alfredo Rodriguez qui se produira le vendredi 3 juillet. Ensuite, c'est au tour de la grande Lise Macombe qui sera là le samedi 4 juillet. Notre grand ami Yacine Boulares, installé aux États-Unis, saxophoniste de très haut niveau, Sofiane Saidi, avec leur groupe Ossoul, ce sera le dimanche 5 juillet. Le lundi 6 juillet, c'est au tour de Tarek Yamani, que j'ai eu le plaisir de rencontrer, qui joue très bien du piano, il est libanais. Dilly Bridgewater, encore une diva, We Exist, c'est le mardi 7 juillet 2026. Cocoroco, Royaume-Uni, le mercredi 8 juillet. Et la clôture aura lieu le jeudi 9 juillet 2026 avec Veronica Swift et Aqua Naru. Ceci, évidemment, sans oublier qu'il y a également des programmes dans la rue. Et oui, ce sont des programmes qui auront lieu dans la rue, qui seront gratuits, qui célèbrent le jazz et mettent en valeur la richesse de la scène musicale tunisienne aux côtés de talents venus des quatre coins du monde. On aura le plaisir de rencontrer sur scène, dans la rue, Jamel Arroussi, algérien, qui se produira le jeudi 2 juillet, Mao Cabeza, du Portugal, le vendredi 3 juillet, Inner Sense, de Serbie, le samedi 4 juillet, le grand Mohamed Ali Kamoun, Jazzna, Tunisie, le dimanche 5 juillet 2026, l'illustre Fawzi Chkili, lundi 6 juillet 2026 avec son Takassim Revival. Et on aura l'occasion de revenir sur ce spectacle demain en recevant Habib Samandi, le percussionniste. Il sera mon invité demain dans 120 minutes. Omar Louer, bien évidemment, au piano, Octone Quartet. Ce sera le mardi 7 juillet. Ahmed Ajemi également, qui sera notre invité ce dimanche, mercredi 8 juillet 2026. Et enfin, Aziz Zouaoui, Sirocco, Tunisie, se produira le jeudi 9 juillet 2026. Rien que de bons spectacles, voilà. Essayez de prendre des congés ou bien vraiment d'être disponible pendant au moins quelques soirées pour profiter pleinement de ce beau plateau concernant la 20e édition du festival de Tabarka, ce festival de jazz de Tabarka. On reprend la musique avec Barry White. N'oubliez pas qu'également on aura une partie rock avec, tenez-vous bien, 5 artistes qui reviennent sur la scène et qui sortent de nouveaux singles et qui font des tournées. C'est le cas de Deep Purple, c'est le cas de Rolling Stones, c'est le cas de Paul McCartney, c'est le cas de Peter Frampton, c'est le cas également de Suzy Quatro. Et on écoutera tout à l'heure leur nouveau opus. Sinon, tout de suite, Love Unlimited, High Steppin', High Dressin'.

Dr. Love, Docteur Amour, c'est quelqu'un qui guérit de tous les chagrins et toutes les défaillances amoureuses. C'était un trio à l'instar des Supremes, à l'instar des Sisters, plein de trios comme ça. C'est un trio qui s'appelle First Choice et qui nous a interprété Dr. Love. On continue avec les médecins. Oui. Dr. Love, cette fois-ci, c'est à travers Tina Charles. Ensuite, ce sera le tour de Loletta Holloway dans Love Sensation.

Disco à la sauce gospel, c'est ce que vient de nous présenter Loretta Holloway, qui chante dès l'âge de 4 ans dans le groupe de gospel de sa mère. Artiste reconnue des années 70, elle est à l'origine de nombreux succès, parmi lesquels le titre Love Sensation qu'on vient d'écouter, qui sera samplé par le groupe hip-hop Marky Mark and the Funky Bunch, Good Vibrations et surtout le groupe de house Black Box, Right on Time, mais aussi le succès Relight My Fire de Dan Hartman. Ces chansons sont encore aujourd'hui régulièrement remixées et passent en club, comme la reprise d'Eddie Thonick Love Sensation, qui a eu un vrai succès dans les clubs du monde entier. Elle meurt le 21 mars 2011 à l'âge de 64 ans, mais nous a laissé cette pépite Love Sensation. Une autre pépite, c'est celle de Chaka Khan, I'm Every Woman.

dizaines d'années. Et il a souvent puisé dans les répertoires des autres, comme celui-ci, puisqu'il reprend le titre de l'italien Tony Esposito, comme il a repris Sidi Mansour Yababa dans Ma Baker. C'est la deuxième heure du club du mercredi, et oui, ça passe très vite en votre compagnie, et nous continuons notre bonhomme de chemin. Cette fois-ci encore avec... C'est du swing, hein, on peut dire que c'est du swing. Avant d'attaquer la partie rock, on écoute Michael Bublé, qui est un titre en italien plutôt, Meglio Stasera, qui fait partie de la bande originale du film La Panthère Rose. Très beau film d'ailleurs avec la sublime Claudia Cardinale, paix à son âme, mais reprise par Michael Bublé, ce chanteur canadien qui aussi est spécialiste des reprises. Il reprend Meglio Stasera et il la change en It Had Better Be Tonight.

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Ça, c'est vrai, un peu d'amour n'aura pas besoin de médecin, effectivement. Alors, musicalement parlant, encore une fois, c'est le club de nuit assuré par Mandrozid, comme désormais tous les mercredis à partir de 21h et jusqu'à 0h, 3h de musique, de différentes musiques, avec la complicité technique de Faisal Hlaili. Et puis, cette semaine est musicale par excellence. Elle sera couronnée par la fête de la musique. C'est une fête universelle qui a lieu dans tous les pays du monde, avec plein de concerts. Et nous n'y échapperons pas, en tout cas, même en Tunisie. L'Institut français de Sousse, par exemple, organise le samedi 20 juin à 19h, dans ses jardins, la fête de la musique avec Mark Mulholland et Super Ego. Quand les jours s'allongent et que l'été s'installe, c'est l'heure de célébrer la musique. Et pour cette fois, sous les oliviers centenaires du jardin de l'Institut français de Sousse, le guitariste, auteur, compositeur, interprète écossais Mark Mulholland ouvrira la soirée en solo avec son répertoire original alliant rock, folk et blues. En deuxième partie, portée par l'énergie du rock et la légèreté de la pop-funk, le groupe Super Ego proposera un répertoire acoustique pétillant entre émotion, douceur et bonne humeur. Les Super Ego, ce sont Neila et Hamadi à la guitare et au chant, accompagnés de Mahdi aux percussions et de Hatem à la basse. Voilà ce que vous propose l'Institut français de Sousse ce samedi 20 juin à 19h dans ses jardins avec Mark Mulholland et le groupe Super Ego. On parlera d'autres concerts tout de suite après avoir écouté un autre titre, celui de Tavares, Don't Take Away the Music. Non, on va continuer en musique, on va pas laisser tomber la musique. Tavares.

Allez, Africa Bamba, c'était le grand Carlos Santana et sa guitare magique dans un titre qui a à peu près 25 ans. Et c'est avec Carlos Devadip, Carlos Santana, que nous avons démarré la séquence rock. Après avoir écouté du disco, du funk et de la soul, nous passons au rock. Et là, comme je vous l'ai indiqué en début d'émission, la particularité, c'est que plusieurs groupes octogénaires ou septuagénaires sont encore en scène et seront en scène pour une tournée ou des tournées même, et sortent même de nouveaux albums, surtout au mois de juillet. C'est le cas de Deep Purple, par exemple, qui est en tournée et qui va sortir un album le 3 juillet prochain. Et nous profitons de l'occasion pour écouter deux morceaux qui ont été présentés en anteprima, comme on dit en italien, c'est-à-dire en exclusivité, deux morceaux du prochain album. C'est le cas également des Rolling Stones qui sortiront un album pendant le même mois. Paul McCartney a déjà sorti un album dont on écoutera deux titres. Ça sera à chaque fois deux titres. Suzy Quattro, rappelez-vous, Can the Can, c'est une septuagénaire et qui continue. C'est une très grande bassiste. Hein. Suzy Quattro sort un nouvel album et on écoutera encore deux titres. Peter Frampton, vous vous rappelez également de Frampton Comes Alive, ce fameux album, et l'utilisation de la pédale, le vocoder, une sorte de vocoder, déjà en 1976, il y a, une cinquantaine d'années. Il vient de sortir un nouvel album, on écoutera deux titres. Mais avant cela, je vais vous parler d'un concert qui aura lieu demain, et qui réunira, tenez-vous bien, Bruce Springsteen, Stevie Wonder, Bono, et de nombreux autres artistes de renom, qui vont être réunis sur la même scène à l'occasion d'un concert caritatif, soirée à vivre ce 18 juin 2026. C'est une occasion rare de voir réunis sur un même événement certains des plus grands monuments de la musique afin de célébrer l'ouverture du Obama Presidential Center à Chicago. La fondation Obama a vu les choses en grand pour une soirée qui s'annonce d'ores et déjà mémorable. Parmi les artistes les plus attendus figurent notamment Bruce Springsteen, The Boss, qui partagera l'affiche avec la star incontournable de la soul et du rhythm and blues, j'ai nommé Stevie Wonder. Les fans de rock ne seront pas en reste avec la présence de The Edge et Bono, les membres de U2. Ce dernier a d'ailleurs récemment rejoint Bruce Springsteen sur scène pour un duo sur le titre People Have the Power, après l'avoir remis un Harry Belafonte Award. Une soirée d'ouverture de l'Obama Presidential Center qui va réunir également donc de nombreux autres stars de la scène internationale comme John Legend, Eddie Vedder, Jennifer Hudson, Marc Anthony, Christina Aguilera, Thames ou encore le groupe The Roots. Voilà, c'est une soirée qui sera retransmise en direct sur le site officiel de la Fondation Obama ce jeudi 18 juin à partir de 18h. Voilà, ceci étant dit, on retourne à ce que je vous ai promis, les nouveaux titres du groupe Deep Purple. Et on commence par Diablo.

Arrogant Boy, eh oui, ça s'annonce très très fort et très très lourd. Le nouvel album de Deep Purple qui sort le 3 juillet prochain, ça s'appelle Splat, c'est le 24e album studio de ce groupe mythique produit encore une fois par Bob Ezrin. Ce disque conceptuel tourne autour d'une réflexion sur l'humanité et s'annonce comme l'un de leurs plus lourds et intenses. Le single explosif qu'on vient d'écouter s'appelle Arrogant Boy. Et avant cela, nous avons également écouté un autre extrait, puisqu'il y en a de toute façon 13, hein, et les 13 sortiront avec l'album en entier le 3 juillet. Le titre qu'on a écouté, c'est Arrogant Boy, mais qui a été précédé par Diablo. Je rappelle que Deep Purple sont constitués des membres formateurs qui sont Ian Gillan. Au chant, en fait, Ian Gillan est venu un peu plus tard. Il n'a pas été parmi les fondateurs, mais il est devenu membre permanent presque depuis 1970, ou ce qu'on appelle le Mark II chez les Deep Purple. Roger Glover également à la basse, Ian Paice à la batterie. Eh ben, c'est l'un membre fondateur, Ian Paice à la batterie. Moi, je l'ai vu en concert au Zénith à Paris. C'est un métronome, c'est un gars qui a 76 ans. C'est magnifique. Don Airey au clavier, il a bien remplacé John Lord, feu John Lord qui était le claviériste organiste sur le Hammond. Don Airey aussi l'a très très bien remplacé, il est excellent. Et puis le nouveau guitariste Simon McBride. Tout ça, c'est pour préparer l'album Splat qui sortira dans quelques jours, le 3 juillet. Encore un album qui sortira dans quelques jours, c'est celui des Rolling Stones. Et ils font de même, hein, je crois que c'est bien, parce que c'est une sorte de compétition qui se fait avec ces groupes qui ont été constitués dans les années 60. Bon, les Rolling Stones sont un peu plus vieux. Ils préparent la sortie de leur 25e album. Alors Deep Purple, c'est 24 albums. Eux, c'est 25 albums. Prochainement, le 10 juillet, ça s'appelle Foreign Tongues. Ce nouvel opus fait suite à Hackney Diamonds, qui est sorti en 2023 et promet d'être riche en collaboration de légendes. Pour les premiers extraits que nous allons écouter, il y en a deux. Ce sont In the Stars et Rough and Twisted. Rappelons que cet album comprend des participations exceptionnelles, notamment Paul McCartney. Et oui, il a contribué à cet album. À la basse, Robert Smith, The Cure, Chad Smith, Red Hot Chili Peppers et Stevie Winwood. Le regretté batteur Charlie Watts, qui faisait partie du groupe des Rolling Stones et qui est décédé en 2021, apparaîtra également sur l'album grâce à des sessions enregistrées de son vivant. Et bien voilà, faisons-nous plaisir, écoutant In the Stars, suivi de Rough and Twisted, The Rolling Stones à 22h40, c'est le club de nuit du mercredi.

C'est à peine croyable, un homme de 83 ans qui a cette pêche d'enfer. C'est absolument éblouissant et extraordinaire. C'était la voix de Mick Jagger dans leur dernier album des Rolling Stones. On vient d'écouter deux extraits et l'album sortira le 10 juillet. Et on continue avec cette thématique des... on a décidé que ce soir, enfin on a suggéré ce soir, de vous proposer les vieux de la vieille, les vieux de la vieille dans leur nouvelle production. On a commencé par les Deep Purple, continué avec les Rolling Stones, et cette fois-ci avec le Fabulous Four, un des Fabulous Four, le bassiste et pianiste Paul McCartney, dont le nouvel album solo est sorti, par contre, le 29 mai, c'est-à-dire il y a à peu près deux semaines. Ça s'appelle The Boys of Dungeon Lane. Dungeon Lane, c'est le quartier d'où est issu Paul McCartney. C'est beaucoup plus un album nostalgique. Ce 20e opus, d'ailleurs, produit avec Andrew Watt, explore ses jeunes années à Liverpool avec nostalgie et inclut des duos remarqués, notamment avec Ringo Starr. En effet, on va écouter deux extraits de l'album. Le single principal, Days We Left Behind, et le duo inédit avec un autre Fabulous Four qui est Ringo Starr, intitulé Home to Us. Les collaborations incluent également Chrissy Hynde, Charlene Spiteri. Et comme je viens de l'indiquer, Ringo Starr, qu'on écoutera tout de suite Home to Us. Pourquoi pas? Ensuite, ce sera le tour de Days We Left Behind, extrait du nouvel album de Paul McCartney.

Ah, c'est purement nostalgique. Ça, c'était Days We Left Behind, extrait du nouvel album sorti le 26 mai, celui de Paul McCartney, l'un des Fabulous Four, c'est-à-dire un membre du groupe The Beatles. Le nouvel album de Suzy Quatro s'intitule Freedom. Il est sorti le 27 mars 2026. C'est son 18e album studio, elle qui avait commencé à jouer dans les années 70. Et on reconnaît un de ses titres qui a très bien marché, c'était Can the Can. Et elle joue de la basse, et elle est vraiment, c'est une rockeuse. Hein. C'est son 18e album studio, fruit d'une collaboration avec son fils. Voilà. On n'est jamais mieux servi que par ses enfants, Richard Tuckey. L'opus propose un retour aux sources et aborde des thèmes comme l'affirmation de soi et l'authenticité. C'est donc son fils qui est à la guitare, à la coproduction et qui est co-auteur. Et il y a également une apparition spéciale de l'artiste Alice Cooper. Nous allons écouter deux extraits de cet album qui comprend 13 titres, Freedom et Little Miss Lovely. Suzy Quatro.